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0: Ah, on est dans la zone des quinquas. 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

0: très bon début de journée à l'écoute de la radio de la Loire. Il est 6h.
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0: 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Dans un instant, je vous dévoile le thème du jour. Et pour les hits, voici les Maroon 5.

0: 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Donc le sujet du jour, on risque de pas trop témoigner ce matin, nous. Quel est votre plat signature, celui que vous réussissez à tous les coups, celui qu'on vous demande de faire quand vous invitez vos amis et vous avez commencé à réagir. Philippe, Sylvie nous parle du flan pâtissier, du poulet au chorizo et son risotto, nous dit Nanou, les pâtes carbo pour Jean-Claude. Il n'est que 6h05 du matin, mais c'est quelque chose qui peut nous mettre en appétit. Est-ce que Karine a un plat signature? Est-ce que Karine cuisine?
1: C'est... Ouais, je pense que oui.
0: Tu penses qu'elle cuisine?
1: Oui, oui.
0: J'ai un doute là-dessus. Je sais pas si on n'est pas trois.
1: Moi, je suis sûr qu'elle cuisine pour le coup.
0: Trois brels des fourneaux. On va en parler avec elle. Alors, c'est la question. En tout cas, réagissez. Donnez-nous faim. Donnez-nous votre plat signature. On est d'accord que les meilleurs plats, ce sont ceux que l'on nous fait. Stéphanie, pour toi notamment.
1: C'est vrai, c'est vrai.
0: Et nous on sait pas faire. Bon, on attend vos conseils et le nom de vos plats que vous réussissez à tous les coups. C'est le thème du jour, on en parle ce matin. Dans un instant, on parle également du temps qu'il fait aujourd'hui. C'est avec toi, Valentin. Ouais. Il fait beau
1: aujourd'hui, mais attention, demain il va y avoir une chute des températures.
0: Ouh là là, je vais aller voir ça vite fait, j'avais prévu un golf. Tamim Palai, Jenny. Voici Dracula juste avant la météo.

0: Allez, voici les petites... pas les petites infos, la petite météo, la grande météo du jour, Valentin.
1: Comme hier, on va encore avoir le droit à une belle journée ensoleillée et on gagne même quelques degrés. On devrait atteindre les 31 degrés pour les maxi à Firmini et à Saint-Chamond, 32 à Saint-Étienne et à Saint-Galmier, 33 à Roanne, 33 à Montbrison, à Charlieu et à Feur, 33 également du côté de Bourg-Carvental et à Bouin-sur-Lignon. On le rappelle, mais c'est à partir de demain que les températures vont baisser. On pourrait perdre jusqu'à 10 degrés avec un peu de pluie également attendue ce mercredi.
0: Merci. Les petites infos, par contre, elles arrivent bien. Ce sera après à Lyon, Cetnik, Respect et Valentin. On te retrouve pour les infos tout à l'heure à 6h30.
2: 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Yeah, yeah. 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

0: Bonjour.
1: Bonjour, nous sommes le mardi 15 septembre. On va souhaiter une bonne fête au Roland. Il y a 72 ans, le 15 septembre 1954, c'est ce jour-là que Marilyn Monroe entre définitivement dans la légende. En plein Manhattan, sur Lexington Avenue, elle tourne cette fameuse scène qui deviendra l'une des plus iconiques de toute l'histoire du cinéma. Sa robe blanche en crêpe plissée qui s'envole au-dessus d'une bouche de métro, révélant ses jambes et son sourire. Alors, l'anecdote que la foule raconte que la foule était si dense et si bruyante que le réalisateur Wilder Dutt dut retourner à la scène en studio. Mais les photos prises sur place, eh bien, elles ont fait le tour du monde et c'est celles que vous connaissez actuellement. Le 15 septembre, on va remonter dans le temps, 1938, c'est l'ouverture d'un cinéma que vous n'avez peut-être jamais connu à Saint-Etienne. Je l'ai découvert aussi grâce à la préparation de cette émission. C'est le Capitole à Saint-Etienne. C'est un cinéma qui avait ouvert ses portes ce jour-là dans le secteur Badouillère. La salle comptait 310 places et proposait des séances en continu de 14h à minuit. Pendant l'occupation, elle était réquisitionnée par la Wehrmacht et devient en 1943 un soldat tankino destiné aux soldats allemands tout en restant fréquenté par les civils. Ce cinéma, le Capitole, eh bien, disparaîtra du paysage cinématographique stéphanois dans les années 60. La citation du jour, elle est signée Anne Bradstreet, écrivaine américaine. S'il n'y avait pas d'hiver, le printemps ne serait pas si agréable. Si nous ne goûtions pas à l'adversité, la réussite ne serait pas tant appréciée.

0: Allez, dans un instant, Louane conduire, c'est ce qui arrive dans quelques minutes. Et les infos à la nuit avec Valentin Barthévian.
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0: Valentin Berthébian, bonjour Valentin.
1: Bonjour Christophe, bonjour à tous.
0: À la une, après les deux pilotes de quad décédés ce week-end sur les routes ligériennes, un nouveau drame a eu lieu hier en fin de matinée.
1: Ouais, un homme de 71 ans a fait un malaise dans sa voiture vers 11h, rue des Sicards à Vauche. C'est un policier municipal qui a donné l'alerte. À l'arrivée des pompiers, le septuagénaire était en arrêt cardio-respiratoire. Malgré les tentatives de réanimation des secours, il n'a pas survécu. À Périgneux, 3 hectares de végétation sont partis en fumée. Ça s'est passé hier après-midi, peu avant 15h. Au niveau de la route de Saint-Maurice en Gourgois, grâce à l'intervention rapide des soldats du feu après de nombreux appels, la propagation de l'incendie a pu être stoppée rapidement. Près d'une soixantaine de pompiers ont été mobilisés pour ce feu de végétation. La D105 a dû être coupée le temps de l'intervention.
0: Dans le reste de l'actu, la CGT de la Loire appelle à une journée de mobilisation aujourd'hui.
1: Ouais, pour soutenir les travailleurs dans le domaine de la santé, de l'action sociale, ainsi que dans l'énergie, un rassemblement est prévu à 10h devant Centre 2 à Saint-Etienne pour notamment réclamer des moyens pour la sécurité sociale. Et puis un autre rassemblement va être organisé un petit peu plus tard, de 11h à 15h, place Jean Jaurès, pour le maintien du tarif à Jean chez EDF. Et si je vous parle des spectacles de Valgrand-Jean, ça vous dit peut-être quelque chose, c'est dans moins de 100 jours maintenant. Et pour préparer cela, les musiciens se sont envolés pour Budapest hier. En Hongrie, les artistes et musiciens vont travailler en collaboration avec l'Orchestre Symphonique de Budapest pour créer la bande sonore, une étape importante dans la réalisation du spectacle. Le metteur en scène Nicolas Story nous explique les raisons de ce voyage.
2: Chaque année, c'est un nouveau spectacle et chaque année, on a un adhérent qui compose les musiques du spectacle, qui sont des musiques philharmoniques originales créées pour le spectacle et qui vient les enregistrer à Budapest toutes les années avec l'Orchestre Philharmonique de l'Orchestre de Budapest. Pourquoi lui, il a choisi cet orchestre-là? Un orchestre de renommée pour tout ce qui est création musicale, de films, de spectacles, de séries, de parcs d'attractions. Désormais, le Puy du Fou enregistre ses musiques avec cet orchestre, TF1, M6, toutes les grosses productions nationales européennes viennent enregistrer ici.
1: Recueilli par Matteo Susa, le spectacle aura lieu les 18, 19 et 20 décembre prochain. En foot, deux Stéphanois sont nommés pour le trophée UNFP du meilleur joueur du mois d'août. Irvine Cardona et Jacob Bréhoum, ils font face aux joueurs de Lorient, Ibrahima Baldé, qui au mois d'août jouait encore en Ligue 2 du côté de Rodez. Il est désormais prêté à Lorient. Bref, vous pouvez aller voter sur le site de l'UNFP pour encourager nos Stéphanois. On vous a mis le lien sur activeradio.com.
0: Puis en parlant des Verts, un nouveau joueur a été prêté jusqu'à la fin de saison.
1: Ouais, le défenseur latéral Stojkovic a rejoint la capitale serbe, Belgrade, pour y défendre les couleurs de l'OFK jusqu'à la fin de saison. L'AS Saint-Etienne et le club serbe ont trouvé un accord pour le prêt sans option d'achat de celui qui ne s'est jamais imposé à Saint-Etienne. Et puis, si vous voulez faire une belle action aujourd'hui, vous pouvez aller donner votre sang à Rouen, l'établissement français du sang. Et ses partenaires organisent leur grande collecte annuelle de rentrée à la salle Fontalon. Ça se passe de 9h30 à 14h. Après un été particulièrement chaud, la fréquentation des collecte a connu quelques ralentissements. Il ne faut donc surtout pas hésiter à se lancer. On rappelle que votre don peut sauver jusqu'à 3 vies.
0: Et on passe, Valentin, à la météo du jour.
1: Comme hier, on va encore avoir le droit à une belle journée ensoleillée. Côté température, on devrait atteindre les 31 degrés pour les maxis à Firminy dans l'Ondaine et à Saint-Chamond, 32 à Saint-Étienne et à Saint-Galmier, 33 à Roanne, à Montbrison, à Charlieu et à Feur, 33 également du côté de Bouin-sur-Lignon, on le rappelle. Mais c'est donc à partir de demain que les températures vont baisser. On pourrait perdre jusqu'à 10 degrés avec un peu de pluie également attendu ce mercredi.
0: Merci beaucoup, Valentin. On te retrouvera tout à l'heure à 7h et dans un instant pour revenir sur le thème du jour. Gims, c'est ce que tu m'aimes, c'est pour les hits. Maintenant, je vous souhaite une belle journée.
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1: Bienvenue dans le plus grand morning de la Loire. Bah, ça tombe super bien le jingle puisque je voulais justement vous parler. On va revenir dans ces époques 90-2000. Oui, moi j'étais au Number One et au Magic, mais il y avait Christophe Turpin qui lui mixait au Pushkin et Sylvain C du Must à Bellegarde en forêt. Eh bien, ils seront, on sera tous les trois à l'occasion d'une soirée revival. Ce sera mardi prochain sur la foire de Saint-Étienne pour la première, pour cette nocturne du mardi, c'est pas la première. Ils seront demain matin dans le plus grand morning de la Loire à partir de 8h30. Christophe Turpin et Sylvain C me feront le plaisir d'être là. On parlera un petit peu de ces bonnes années discothèques des années 90-2000, notamment dans la Plaine du Forêt et sur Saint-Étienne. Ils seront là pour parler bien évidemment de cette soirée revival qui elle aura lieu le mardi 22. Loupez pas, ça se passe demain matin dans le plus grand morning de la Loire à partir de 8h30. Le taroscope de Stéline arrive. Ce sera juste après Kyo. Voici ton mec.

0: taroscope de Stéline.
1: Et voici le taroscope de ce mardi 15 septembre. Les béliers, un ressenti perturbateur vous questionnera sur votre devenir. C'est peut-être le signe d'un nouveau départ. Les taureaux, l'argent est un dominateur dans votre vie. Vous ferez tout pour ne pas en manquer. Mais reste-t-il une place pour l'amour? Les gémeaux, en route pour l'aventure. Réunissez tout ce dont vous avez besoin pour votre voyage. Vous vous engagez sur un nouveau chemin. Les cancers, soyez très prudents. Vous risquez d'être victime ou responsable d'une catastrophe. Restez en alerte. Les lions, votre jalousie destructrice nuit à l'équilibre de votre relation. Ayez confiance en vous et vous aurez confiance aux autres. Les vierges, eh bien, après avoir mûrement réfléchi, vous prendrez une décision définitive qui vous amènera à régler un conflit intérieur. Balance, un changement dans votre vie vous ouvre une voie créative stimulante. Vous allez découvrir des talents cachés. Scorpion, votre niveau de vie s'élève progressivement. Vous pouvez être fier de vous car vous le gagnez par la force du poignet. Les sagittaires, écoutez les conseils pratiques qui vous sont prodigués. Vous gagnerez du temps et de l'énergie. Capricorne, attention, vos adversaires sont redoutables. Ne répondez pas aux provocations. Restez concentré sur les négociations. Verseau, après une période de mise en place et d'organisation, vous aurez enfin un moment de tranquillité pour vous retrouver. Les poissons, vous allez rencontrer une personne qui vous fournira des informations précieuses et une vision différente du sujet. La phrase que choisit Stéline aujourd'hui, on a beau se donner du mal, l'ordre est le plus fort et retrouve toujours ses droits.
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0: Plus grand morning de la Loire. Ce matin, on parle de bonne bouffe. Est-ce que vous avez un plat signature? Est-ce que vous faites bien à manger? Alors, j'ai regardé un petit peu les enquêtes. Dans une enquête, 66% des femmes en couple estimaient que leur conjoint serait au moins cuisinier correctement au quotidien. Et lorsqu'on demande aux hommes vivant en couple d'évaluer leur conjointe, 96% estiment qu'elle sait au moins cuisiner au quotidien. Valentin, est-ce que tu fais partie de ces hommes qui savent bien cuisiner au quotidien?
1: Non, pas du tout, non.
0: Eh ben, on est mal barré parce qu'on a lancé le thème et on est deux, du coup, à pas être de très bons cuisseaux, même du quotidien. Il y a quand même quelque chose qui t'arrive quand même à faire. Allez.
1: C'est pas de la. Ouais, je serais bien faire les mille checks, mais c'est pas considéré comme.
0: Très, très bon. Très, très bon. Par contre, oui, non, mais je prends. Ça peut être ta petite spécialité.
1: Ouais, on va dire ça.
0: En tout cas, vous avez commencé à réagir sur les réseaux sociaux. On lit dans un instant vos commentaires à l'image de Philippe qui nous dit Philippe, Sylvie, le flan pâtissier, le poulet au chorizo et son risotto pour Nanou. Ah oui, bah tiens, moi je pourrais inclure le risotto. Il y a des risottos que j'arrive bien à faire.
1: Ouais, okay.
0: Le risotto va passer du côté de mon petit plat signature. Quels sont les vôtres? Donnez-nous l'eau à la bouche ce matin. Réagissez sur Insta et sur Facebook. Valentin, on te retrouve dans quelques instants pour les infos de 7h. Avant cela, il y aura Bruno Mars et Naika One Track Mind.

0: à l'instant, I Just Might, à suivre Naika, One Track Mind. À tout de suite.
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0: 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Il est 7h. Et on débute l'heure avec un point sur l'actualité locale avec Valentin Barthévion. Bonjour Valentin.
1: Bonjour Christophe, bonjour à tous.
0: À la une, les représentations du spectacle de Valgrand-Jean approchent à grands pas.
1: Ouais, si le premier spectacle n'est que dans 100 jours, 13 000 billets ont d'ores et déjà été vendus, tant le succès de ce spectacle est grand. Et si on vous en parle aujourd'hui, c'est que la bande sonore va être enregistrée cette semaine à Budapest, en Hongrie. Et cette année, la nouvelle création s'intitule « Terre des Tolawa ». Alors, que va-t-on voir ? Petit teasing de la part du metteur en scène du spectacle, Nicolas Story.
2: On va raconter l'histoire d'une mégalopole qui s'appelle Mégalis. Une mégalopole qui est dirigée par une sorte de tyran qui, depuis maintenant, interdit toute fête, quelle qu'elle soit, et notamment les fêtes de Noël. Évidemment, vu qu'on est sur un spectacle de Noël, le Père Noël s'aperçoit de ça et d'essayer de tout faire pour ramener la lumière dans cette ville, et notamment la lumière et l'esprit de Noël. Et donc, il va envoyer des livres dans cette cité, et un jeune de cette cité va découvrir un livre et va lui permettre de rencontrer le Père Noël, qui va l'envoyer ensuite au pays des Tolawa, donc c'est des terres amérindiennes, pour ramener la lumière, puisque c'est là-bas que la lumière et l'esprit de Noël prennent naissance chaque année et est diffusé dans le monde.
1: Un des propos recueillis par Matteo Susa. Le spectacle aura lieu les 18, 19 et 20 décembre prochains au Parc Expo de Saint-Thé. Dans le reste de l'actualité, la CGT de la Loire appelle à une journée de mobilisation aujourd'hui pour soutenir les travailleurs dans les domaines de la santé, de l'action sociale ainsi que dans l'énergie. Un rassemblement est prévu à 10h devant le centre de la Saint-Étienne pour notamment réclamer des moyens pour la sécurité sociale. Et puis, un autre rassemblement va être organisé un peu plus tard, de 11h à 15h, place Jean Jaurès, pour le maintien du tarif agent chez EDF.
0: Recherché pour des cambriolages dans la Loire, il est interpellé à l'aéroport Saint-Ex.
1: Ouais, les faits sont rapportés par nos confrères de Lyon Mag, ça s'est passé dimanche. Il s'agit d'un homme de 20 ans, il a été arrêté à la suite d'un banal contrôle d'identité effectué par la police aux frontières. Bingo, il faisait l'objet d'un mandat de recherche dans le cadre d'une série de cambriolages commis l'an dernier dans le Gier. Le suspect, très défavorablement connu des services, a été convoqué devant le tribunal correctionnel de Saint-Étienne. Toujours dans l'actualité, ce nouveau triste drame hier sur les routes du département. Un homme de 71 ans a fait un malaise dans sa voiture vers en fin de matinée rue des Sicards à Vauche. En arrêt cardio-respiratoire, malgré les tentatives de réanimation des secours, il n'a pas survécu.
0: En sport, deux Stéphanois sont nommés pour le trophée UNFP du meilleur joueur du mois d'août.
1: Ouais, Irvine Cardona et Jacob Bréhou, ils font face aux joueurs de Lorient. Ibrahima Baldé, qui au mois d'août joue encore en Ligue 2 du côté de Rodez, il est désormais prêté à Lorient. Bref, vous pouvez aller voter sur le site de l'UNFP pour encourager nos Stéphanois avec leur beau début de saison. Et puis en parlant des Verts, leur prochain adversaire, le FC Metz, jouait hier en clôture de la 6e journée de Ligue 2. Ils sont inclinés 1-0 face aux Red Stars. Saint-Thé, qui on le rappelle, a perdu ce week-end face à Dunkerque, mais qui reste leader avec 3 points d'avance sur le deuxième et qui affrontera donc Metz, qui est 6e, samedi à 20h au stade Saint-Symphorien.
0: Et on termine par la météo du jour, en Valentin.
1: Comme hier, on va encore avoir le droit à une belle journée ensoleillée. On devrait atteindre les 31 degrés pour les maxi du côté de Firminy, 32 à Saint-Étienne et à Saint-Galmier, 33 à Roanne, à Montbrison et à Feur, 33 également du côté de Bouin-sur-Lignon. On le rappelle, hein, mais à partir de demain, les températures vont baisser. On pourrait perdre jusqu'à 10 degrés avec un peu de pluie. Et baisser, on pourrait perdre jusqu'à 10 degrés avec un peu de pluie également attendu ce mercredi.

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1: Et bienvenue dans le plus grand morning de la Loire avec l'équipe au complet. Karine nous rejoint ce matin. Ça va, Karine ?
2: Oui, bonjour, ça va.
1: Valentin, toujours en forme ?
3: Toujours, ça va.
1: Bon, on parlera du thème, Karine. On se demandait si t'étais une bonne cuisinière.
2: Pas des masses, non.
1: Mais t'as quand même un plat signature, toi ?
2: Oui, oui.
1: Bon, on en parlera tout à l'heure. Bah, tu vois, Valentin avait raison. Il m'a dit tout à l'heure, Karine, elle doit bien cuisiner. Je voulais vous parler, parce que j'ai vu pas mal de posts à ce sujet, du site moviesinmap.com. Ça fait un peu le buzz sur les réseaux sociaux. C'est un site qui regroupe sur la planète entière tous les lieux où ont été tournés des films. On peut coup soit choisir le film et on a tous les petits points, les lieux de tournage, les maisons, etc. Du coup, j'ai été examiner la carte et forcément, j'ai été voir dans le 42 un petit peu ce qu'on y trouvait. Alors, on a moins de choses que dans certaines villes comme Paris ou au Lyon, n'en déplaise à Valentin, où là, on va carrément trouver tel film a été tourné devant tel bâtiment, etc. J'ai quand même découvert des choses à Cyril Contal. Alors, c'est pas un film récent, sorti en 72, un peu mièvre selon les critiques. Le film Faustine et le bel été, eh ben, la scène d'ouverture du film montre l'arrivée de l'héroïne à la gare de Sury à bord d'un autorail historique Renault. Ensuite, il y a plein de scènes qui ont été faites dans la plaine du Forêt et par exemple, toutes les séquences de baignade, c'était à Saint-Just, à Rambert. Voilà, on peut cliquer sur Saint-Étienne. Donc, j'ai vu Noce Blanche, vous vous souvenez, l'année dernière, on en avait beaucoup parlé. Kaamelott au Bessa. Et puis, les émotifs anonymes à Rouen. Alors, pas des films super connus. Corcoro aussi, avec Marc Lavoine, tourné à Saint-Bonnet-le-Château, Rosier Côte d'Orec. Voilà, c'est assez marrant. Je vous conseille d'aller faire. Vous connaissiez ou pas ?
3: Non.
2: Non.
1: Voilà, Movie Scene Map, Movie comme film en anglais, scenemap.com. Allez voir, c'est assez rigolo, un peu de curiosité. Et vous allez trouver des petits lieux sympas si vous avez des films cultes, savoir où ils ont été tournés, ça peut être rigolo. À tout à l'heure, l'équipe.
2: À tout à l'heure.
1: En tout cas, dans un instant,

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1: Ah, c'est un magnifique voyage qui est à gagner cette année encore à l'occasion de la foire de Saint-Étienne. Et Karine, avec qui joue-t-on ce matin?
2: Avec Delphine de Boissé-Saint-Prié.
1: Bah, bonjour Delphine.
3: Bonjour à l'équipe.
1: Bienvenue à toi Delphine. Je te laisse te présenter, tu fais quoi dans la vie?
3: Alors, je suis Delphine, je travaille sur Saint-Étienne dans une entreprise industrielle de production mécanique.
1: D'accord, très bien. Eh bien, écoute Delphine, bienvenue ce matin. Tu as appelé parce que tu as envie de gagner ce voyage. Tu as déjà ou tu as envie de découvrir la Thaïlande?
3: Plutôt envie, ouais.
1: Non, t'as jamais fait encore? Eh bien écoute, non. Très bien. Et le principe est simple, tu te sélectionnes maintenant avec nous pour le tirage au sort du 28 et tu pourras aussi aller à la foire de Saint-Étienne pour avoir une deuxième chance supplémentaire. Et surtout, tu repartiras avec tes 4 places que je vais t'offrir si tu as la bonne réponse. Quel est le plus haut sommet de Thaïlande? Le Doi Intanon ou le Doi Très Haut?
3: Le Doi Intanoi.
1: Exactement. Forêt de montagne, brume, cascade, température parfois fraîche. Bah oui, en Thaïlande, on peut aussi avoir besoin d'une veste. C'est le contraste un peu, hein. Plage, cocotier, puis montagne, brume. Bref, ce mont offre des panoramas de fou les plus photographiés du nord du pays. Bravo à toi, Delphine. Je t'offre
3: quatre
1: places, du coup, pour venir à la foire, venir nous voir et puis venir jouer. Et puis, je te souhaite une belle journée. À bientôt.
3: Belle journée à tous.
1: Salut. Merci d'avoir joué. On rejouera tout à l'heure avant 10h, promis, pour vous offrir cette sélection et vos places pour la foire. Dans un instant, on fera un petit point sur vos conditions de circulation. Et pour les hits, voici tout de suite Coldplay, Sky Full of Stars.

0: Théodora, Mélodrama et à l'ami Les Infos Locales. Ça arrive dans un instant avec Valentin Barthévian.
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0: Allez, pour l'instant, on va retrouver notre difficulté quotidienne sur la RN 88 à la sortie de Firminy jusqu'à Saint-Étienne. C'est très compliqué. Du monde sur la rocade ouest au sommet, au niveau de Roche-la-Molière. Et puis, on attend toujours ce matin avant le rond-point d'Andrézieux lorsque l'on vient de Saint-Marcelin sur la D498.
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0: 7h30, voici un nouveau poids sur l'actu locale avec Valentin Barthévian. Bonjour Valentin.
1: Bonjour Christophe, bonjour à tous.
0: À la une, après les deux pilotes de quad décédés ce week-end sur les routes ligériennes, un nouveau drame a eu lieu hier en fin de matinée.
1: Ouais, un homme de 71 ans a fait un malaise dans sa voiture vers 11h rue des Sicaravoches. C'est un policier municipal qui a donné l'alerte. À l'arrivée des pompiers, le septuagénaire était en arrêt cardio-respiratoire et malgré les tentatives de réanimation des secours, il n'a malheureusement pas survécu. À Périgneux, 3 hectares de végétation sont partis en fumée. Ça s'est passé hier après-midi, peu avant 15h, au niveau de la route de Saint-Maurice-en-Gourgois. Grâce à l'intervention rapide des soldats du feu, après de nombreux appels, la propagation de l'incendie a pu être stoppée rapidement. Près d'une soixantaine de pompiers ont été mobilisés pour ce feu de végétation. La D105 a dû être coupée le temps de l'intervention.
0: Dans le reste de l'actualité, la CGT de la Loire appelle à une journée de mobilisation aujourd'hui.
1: Ouais, pour soutenir les travailleurs dans le domaine de la santé, de l'action sociale ou encore dans l'énergie. Un rassemblement est prévu à 10h devant Centre 2 à Saint-Etienne pour notamment réclamer des moyens pour la sécurité sociale. Et puis un autre rassemblement va être organisé un petit peu plus tard, de 11h à 15h, place Jean Jaurès, pour le maintien du tarif agent chez EDF. Et si je vous parle des spectacles de Val-Grandjean, ça vous dit peut-être quelque chose. C'est dans moins de 100 jours maintenant. Et pour préparer cela, les musiciens se sont envolés pour Budapest hier. En Hongrie, les artistes et musiciens vont travailler en collaboration avec l'Orchestre Symphonique de Budapest pour créer la bande sonore. Une étape importante dans la réalisation du spectacle. Le metteur en scène Nicolas Story nous explique les raisons de ce voyage.
2: Chaque année, c'est un nouveau spectacle et chaque année, on a un adhérent qui compose les musiques du spectacle. Ce sont des musiques philharmoniques originales créées pour le spectacle et qui vient les enregistrer à Budapest toutes les années avec l'orchestre philharmonique de l'orchestre de Budapest. Pourquoi lui a choisi cet orchestre-là ? Un orchestre de renommée pour tout ce qui est création musicale, de films, de spectacles, de séries, de parcs d'attractions. Désormais, puis du fond, enregistre ses musiques avec cet orchestre, TF1, M6, toutes les grosses productions nationales européennes viennent enregistrer ici.
1: Des propos recueillis par Matteo Susa. Le spectacle aura lieu les 18, 19 et 20 décembre prochains. En foot, 2 Stéphanois sont nommés pour le trophée UNFP du meilleur joueur du mois d'août. Irvine Cardona et Jacob Bréhoum, ils font face aux joueurs de Lorient, Ibrahima Baldé, qui au mois d'août jouait encore en Ligue 2 du côté de Rodez. Il est désormais prêté à Lorient. Bref, vous pouvez aller voter sur le site de l'UNFP pour encourager nos Stéphanois. On vous a mis le lien sur activeradio.com.
0: Et en parlant des Verts, un nouveau joueur a été prêté jusqu'à la fin de saison.
1: Ouais, le défenseur latéral Stojkovic a rejoint la capitale serbe, Belgrade, pour y défendre les couleurs de l'OFK jusqu'à la fin de la saison. L'AS Saint-Etienne et le club serbe ont trouvé un accord pour le prêt sans option d'achat de celui qui ne s'est jamais imposé à Saint-Etienne. Et puis, si vous voulez faire une belle action aujourd'hui, vous pouvez aller donner votre sang à Rouen. L'établissement français du sang et ses partenaires organisent leur grande collecte annuelle de rentrée à la salle Fontalon. Ça se passe de 9h30 à 14h après un été, vous le savez, particulièrement chaud. La fréquentation des collectes a connu quelques ralentissements. Il ne faut donc surtout pas hésiter à aller donner son sang. On rappelle que votre seul don peut sauver jusqu'à 3 vies.
0: On termine par la météo de ce mardi.
1: Comme hier, on va encore avoir le droit à une belle journée ensoleillée. On devrait atteindre les 31 degrés pour les maxis à Firminy, 32 à Saint-Thé et à Saint-Galmier, 33 à Rouen et à Montbrison, 33 également à Bouin-sur-Lignon. Profitez-en puisque demain, les températures vont baisser. On devrait perdre 10 degrés.
0: Merci beaucoup Valentin. On te retrouve dans un instant. Les petites infos du jour, et elles sont croustillantes. C'est après Camélia Cabello et Atiran. Bam bam.
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0: petites infos du jour. Bonjour.
1: Bonjour, nous sommes le mardi 15 septembre. On va souhaiter aujourd'hui une bonne fête aux Rolands.
2: Ils débordent de vitalité, ils sont intrépides et téméraires, ce sont des séducteurs.
1: Eh ben, je vous ferai un petit quiz Roland. Ah ben, il arrive. Valentin arrive, je vous fais le quiz Roland. Vous connaissez le principe, je vous donne une définition. Il n'y en a pas beaucoup, il n'y en a que trois ce matin. Vous me trouvez la personnalité. Vous êtes prêts ? Homme politique et ancien ministre des Affaires étrangères.
2: Il n'a pas son
3: Roland Lescure.
1: Non. Avec un D, Roland Dumas. Attention, c'est pas facile les Roland. Humoriste français connu pour ses sketchs et son humour populaire, ancien humoriste. Bon, je pense que Valentin, t'as pas la
2: ref.
1: Oui, bonne réponse. Enfin, aviateur français, héros de la Première Guerre mondiale, qui a donné son nom au célèbre stade de tennis.
3: Roland Garros.
1: Oui, bonne réponse. Ça fait un partout. Voilà, j'ai pas d'autres Roland pour vous départager. Souvenez-vous, il y a 72 ans, c'était un 15 septembre. Ce jour-là, Marilyn Monroe entre définitivement dans la légende en plein Manhattan sur Lexington Avenue. Elle tourne cette scène qui deviendra l'une des plus iconiques de toute l'histoire du cinéma. Vous l'avez, la ref. La petite jupe blanche en crêpe plissée oui. Qui s'envole sur la bouche de métro. Ben c'est ce jour-là voilà, qu'elle a été photographiée. Pour l'anecdote, il y avait tellement de badauds qu'ils n'ont pas pu vraiment faire la scène du coup qu'ils devaient tourner. Et la vraie scène aurait été faite en studio, en fait. Voilà. Mais il y avait beaucoup d'accord. De badauds qui, ce jour-là, ont fait des photos. Est-ce que vous saviez qu'à Saint-Étienne, et ça, j'en parle aujourd'hui parce que c'est un 15 septembre, en 1938, il y avait un cinéma, le Capitole, qui avait ouvert ses portes, qui était dans le secteur de Badouillère.
2: Non.
1: Ah ouais, je savais pas non plus. Voilà, c'était le Capitole, d'ailleurs, un cinéma qui a été réquisitionné par la Wehrmacht pendant la guerre et qui devient en 1943, on appelle ça un soldat tankino destiné aux soldats allemands tout en restant fréquenté par les civils. Le Capitole, donc dans le secteur de Badouillère, disparaîtra dans les années 60. Mais avant le Capitole, le lieu avait déjà connu une première vie de cinéma sous le nom d'Étoile Théâtre. Alors ça, c'est pas d'hier. Et au tout début de son histoire, la salle pouvait accueillir 2500 spectateurs selon un historien. C'est incroyable. C'était le Zénith avant l'heure. Voilà. Et c'était dans le secteur Badouillère. On passe à la citation du jour. Elle est signée Anne Bradstreet, écrivaine américaine. S'il n'y avait pas d'hiver, le printemps ne serait pas si agréable. Si nous ne goûtions pas à l'adversité, la réussite ne serait pas tant appréciée. Voici le retour des hits. Maintenant, dans le plus grand morning de la Loire, Fats and Small, ça s'appelle Turn Around. Et dans un instant, on retrouvera le taroscope de Stéline. Bon début de journée, bonne matinée.

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1: Et voici votre taroscope de ce mardi 15 septembre. Bélier, en ressenti perturbateur, vous questionnera sur votre devenir. C'est peut-être le signe d'un nouveau départ.
2: Taureau, l'argent est un dominateur dans votre vie. Vous ferez tout pour ne pas en manquer, mais reste-t-il une place pour l'amour?
3: Les Gémeaux, en route pour l'aventure. Réunissez tout ce dont vous avez besoin pour votre voyage. Vous vous engagez sur un nouveau chemin.
4: Les Cancers, soyez très prudents. Vous risquez d'être victime ou responsable d'une catastrophe, restez en alerte.
5: Les Lions, votre jalousie destructrice nuit à l'équilibre de votre relation.
6: Ayez confiance en vous et vous aurez confiance aux autres.
7: Les Vierges, après avoir mûrement réfléchi, eh bien vous prendrez une décision définitive qui vous amènera à régler un conflit intérieur.
8: Balance, un changement dans votre vie vous offre une voie créative stimulante.
9: Vous allez découvrir des talents cachés.
10: Scorpion, votre niveau de vie s'élève progressivement.
11: Vous pouvez être fier de vous car vous le gagnez par la force du poignet.
12: Les Sagittaires, écoutez les conseils pratiques qui vous seront prodigués.
13: Vous gagnerez du temps et de l'énergie.
14: Les Capricornes, attention, vos adversaires sont redoutables.
15: Ne répondez pas aux provocations. Restez concentrés sur les négociations.
16: Les Verseaux, eh bien après une période de mise en place et d'organisation, vous aurez enfin un moment de tranquillité pour vous retrouver.
17: Enfin, Poisson, vous allez rencontrer une personne qui vous fournira des informations précieuses et une vision différente du sujet.
18: La phrase choisie par Stéline aujourd'hui est signée Roger Nimier.
19: On a beau se donner du mal, l'ordre est le plus fort et retrouve toujours ses droits.
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0: Et avec toi, je voulais juste vous dire que demain matin, j'accueillerai les potes Didier, Sylvacé et Christophe Turpin. Vous avez connu dans les années 90-2000 le must à Bellegarde avec Sylvacé, le Pushkin. À Saint-Étienne avec Christophe Turpin, vous savez qu'on va animer une nocturne de la foire. Ce sera le mardi 22 la semaine prochaine. Une petite soirée revival pour se replonger dans ces bonnes années avec ces discothèques mythiques. Et pour en parler, eh bien, je les recevrai demain matin. Ce sera aux alentours de 8h40 dans le plus grand morning de la Loire. Loupez pas le rendez-vous. Mauvais Joe, c'est bon ce titre. Pilé, ça arrive dans un instant. Juste avant, on fera un petit point sur vos conditions de circulation. A tout de suite.
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0: 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À 7h56, en ce mardi matin, c'est tout bouché sur la RN88. À la sortie de Firminy, vous en avez jusqu'à Saint-Etienne. Et après, ça continue au bas du col jusqu'au virage de Terre-Noire. Un peu de monde ce matin dans l'autre sens. RN88 à 72 au niveau de la bretelle de Terre-Noire. On a beaucoup de monde sur l'arrivée sur Saint-Etienne depuis la 72 où ça circule en accordéon bien avant l'échangeur de Villars et après le tunnel de la Terrasse. Et beaucoup de monde, ça coince pas mal sur la rocade ouest depuis le haut en direction de Villars, en fin de l'attente. Et pas mal d'attente ce matin sur la D498 dans le sens Saint-Marcelin lorsque vous arrivez sur Andrézieux et sur l'A72 dans ce secteur depuis le péage de Vauchette. Et ben on a un peu de difficulté. Voilà, si vous arrivez au niveau d'Andrézieux, restez prudent et patient.
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0: Vous écoutez le plus grand morning de la Loire. Il est 8h. Il est 8h, on fait un point sur l'actu avec Valentin Barthélion. Bonjour Valentin.
1: Bonjour Christophe, bonjour à tous.
0: À la une, les représentations du spectacle de Valgrandjean approchent à grands pas.
1: Ouais, c'est le premier spectacle, né que dans 100 jours. 13 000 billets ont d'ores et déjà été vendus, tant le succès de ce spectacle est grand, vous le savez. Et si on vous en parle aujourd'hui, c'est que la bande sonore va être enregistrée cette semaine à Budapest, en Hongrie. Et cette année, la nouvelle création s'intitule Terre des Tolawa. Alors, que va-t-on voir? Petit teasing de la part du metteur en scène du spectacle, Nicolas Story.
2: On va raconter l'histoire d'une mégalopole qui s'appelle Mégalis. Une mégalopole qui est dirigée par une sorte de tyran qui depuis maintenant interdit toute fête, quelle qu'elle soit, et notamment les fêtes de Noël. Évidemment, vu qu'on est sur un spectacle de Noël, le Père Noël s'aperçoit de ça et veut essayer de tout faire pour ramener la lumière dans cette ville, et notamment la lumière et l'esprit de Noël. Et donc, il va envoyer des livres dans cette cité. Et un jeune de cette cité va découvrir un livre et va lui permettre de rencontrer le Père Noël, qui va l'envoyer ensuite au pays des Tolawa, donc c'est des terres amérindiennes, pour ramener la lumière, puisque c'est là-bas que la lumière et l'esprit de Noël prennent naissance chaque année et est diffusée dans le monde.
1: Des propos recueillis par Matteo Susa. Le spectacle aura donc lieu, si ça vous intéresse, les 18, 19 et 20 décembre prochains au Parc Expo de Saint-Thé. Dans le reste de l'actualité, la CGT de la Loire appelle à une journée de mobilisation aujourd'hui pour soutenir les travailleurs dans les domaines de la santé, de l'action sociale ou encore de l'énergie. Un rassemblement est prévu à 10h devant Centre 2 à Saint-Thé pour notamment réclamer des moyens pour la sécurité sociale. Et puis un autre rassemblement aura lieu un petit peu plus tard, de 11h à 15h, place Jean Jaurès, pour le maintien du tarif agent chez EDF.
0: Recherché pour des cambriolages dans la Loire, il est interpellé à l'aéroport de Saint-Aix.
1: Ouais, les faits sont rapportés par nos confrères de Lyon Mag. D'un banal contrôle effectué par la police au bingo, il faisait le mandat de recherche pour le faire d'une série de cambriolages que l'an dernier dans le chien du pays est très défavorablement connu et convoqué de tribunal correctionnel. Toujours dans l'actualité, ce nouveau drame de 71 ans a fait un malaise dans cette matinée. Sicard a de réanimation qui a malheureusement
0: en sport de Stéphane fait une
1: heure du foot. Ouais, Irvin Cardona, ils font face au joueur Brahim Abadi qui jouait encore du coup prêté à l'heure. CNFP pour encourager nos Stéphanois, vous avez également rappelé toutes leurs statistiques. Et puis, en parlant des Verts, leur prochain adversaire, le FC Metz, jouait hier en clôture de la 6e journée de Ligue 2. Ils se sont inclinés 1-0 face au Red Star. Saint-Étienne, qui on le rappelle, a perdu ce week-end face à Dunkerque, mais qui reste leader avec 3 points d'avance sur le 2e et qui affrontera donc Metz ce week-end. Metz qui est 6e, le match sera samedi à 20h au stade Saint-Symphorien.
0: Et on passe à la météo du jour, quel temps fait-il?
1: Encore une journée ensoleillée, on devrait atteindre les 31 degrés pour les maxi à Firmini et à Saint-Chamond, 32 à Saint-Thé, 33 à Roanne et à Montbrison, 33 également à Charlieu et à Feur, on le rappelle, hein, mais c'est à partir de demain que les températures vont chuter, on pourrait perdre jusqu'à 10 degrés avec un peu de pluie également attendu ce mercredi.
0: Merci beaucoup, le quiz expresso arrive pour les Teddy Swims, Mr. Know It All, c'est dans moins de 30 secondes.
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2: Et bienvenue dans le plus grand morning de la Loire et son fameux quiz expresso pour gagner la morning box chaque semaine. Karine, qui tente sa chance ce matin?
3: C'est Maëlys Dugneux.
2: Ah bah bonjour Maëlys.
4: Bonjour.
2: Bienvenue Maëlys. Je te laisse te présenter, tu fais quoi dans la vie?
4: Oui, alors je suis agent de restauration à la cité scolaire François Mauriac à Andrézieux.
2: Ah, bien sûr, je vois bien. Maëlys, bienvenue à toi, c'est la première fois que tu joues?
4: Oui, pour la boxe matinale, oui.
2: Eh ben, génial, on y va.
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2: Ah, il est un peu vache ce quiz parce que en fait les questions sont faciles, mais comme t'as le stress du chrono, comme t'es à l'antenne, eh ben ça complique forcément les choses. C'est pour ça que les gens dans leur voiture souvent disent, bah, moi j'avais la réponse. Mais oui. Donc il faut pas céder à la peur et au stress. Attention, chaque fois que je te pose une question, la réponse est obligatoire. Si tu ne l'as pas, comme souvent Stéphane Perrier, eh ben tu me donnes une réponse même si elle est fausse. C'est notre producteur qui passe. Excuse-moi pour cette private joke. Tu donnes une réponse même si elle est fausse. Ok.
4: D'accord.
2: Allez, on y va. Attention, 30 secondes. C'est parti. Complète le proverbe. Chasser le nœud naturel.
4: Il revient au galop.
2: Oui, combien font 6 plus 7?
4: 13.
2: Oui, comment s'appellent les deux petits points placés sur le i du mot astéroïde?
4: C'est moi.
2: Oui, dans la chanson de Barbara, quelle est la couleur de l'aigle?
4: Noir.
2: Oui, quel est le numéro du département du Cantal?
4: 15.
2: Oui, comment s'appelle la rivière qui traverse Montbrison?
4: Le Vizizi.
2: Oui, à quelle hauteur doit-on le crime de l'Orient Express? On l'aura pas, mais c'est ce qui sont bons. On a le Vizizi, Cantal, Noir. Ça fait combien de bonnes réponses au total?
3: Ça nous fait 6 points.
2: Ouh là là là, cette semaine. Alors ça suffira pas parce que je crois qu'on est à 7.
3: Oui.
2: C'est qui t'a aidé, Maëlys?
4: Là, il y a toute l'équipe avec moi.
2: Ah, mais génial, on vous salue tous, les cuisines de Mauriac, c'est ça. Ouais, bravo. C'est dommage, 6 points. Alors, ce que je vous conseille, c'est de revenir tenter votre chance parce que ça pourrait le faire. À bientôt, je vous souhaite un bon service et on vous salue. Ok, à bientôt. Okay. Ciao.
4: À bientôt, merci à vous, au revoir.
2: Salut, au revoir. On rejouera demain Quiz Expresso. N'hésitez pas à vous inscrire. Vous pouvez appeler Karine d'ailleurs si vous voulez faire partie du jeu. Les Nightcrawlers, très très bon ce titre. Ça s'appelait Push the Feeling On.

0: Push the Feeling On. Quelle est votre plat signature, celui que vous réussissez à tous les coups, qu'on vous réclame quand vous invitez vos amis à la maison? On est mal barré, hein, parce que j'ai lancé ce thème. Karine, on est deux avec Valentin à pas être fortiche au niveau de la cuisine et de la préparation de
1: petits plats. Je suis pas très fortiche non plus, mais je fais des choses simples.
0: Alors, qu'est-ce que tu fais si tu reçois alors du coup ton plat signature?
1: Alors moi, c'est mes enfants qui me réclament souvent le chili.
0: Ah,
1: un chili, ouais.
0: Très bien, c'est une bonne idée ça d'ailleurs. Un bon chili, ouais, ça le fait ça.
1: Ouais.
0: Valentin, l'équipe du morning débarque chez toi. Qu'est-ce que tu nous prépares?
2: Moi, je vais rien vous préparer, hein. Je vous le dis très honnêtement. On va commander si vous voulez, mais je vous préparerai rien.
1: Même pas des pâtes?
2: Non, oh, même pas des pâtes.
0: T'as
2: non.
0: pas appelé un petit
1: ah
0: plat
1: bon
0: signature?
2: Non, j'ai pas de plat sur un burger frites, hein.
0: Eh bah, ben voilà. Eh bah, voilà, un bon petit burger. Stéphanie
1: bah,
0: a dû t'expliquer comment on fait des bons burgers.
2: Après,
0: Stéphanie, rappelle que c'est ta maman.
2: C'est très classique,
0: fait...
2: hein, frites micro-ondes.
1: Oh non, des frites en micro-ondes.
2: 2 minutes 30 max, un peu de sel, c'est la belle vie, hein, franchement. Même l'hamburger micro-ondes, pas mal. Hein,
1: on a hâte de venir manger chez toi, Valentin.
2: Bah, vous allez voir, vous allez être.
0: Bon, moi, je sais pas cuisiner, mais je fais quand même dans ces cas-là une petite fondue bourguignonne, la bonne viande.
1: Oui,
0: de
1: ou une raclette, ça passe bien, ça.
0: Voilà, tu fais de la bonne viande.
1: Un truc simple.
0: Ça passe, voilà, exactement. Même en plein été.
2: J'avoue, c'est simple.
0: Bon, sinon, les pâtes carbonara pour Jean-Claude, le poulet au chorizo et son risotto, nous dit Ananou, Philippe, Sylvie, le flan pâtissier. Excellent, bon flan pâtissier. Moi, chi parmentier de canard et tiramisu spéculoos pour Rachel. Bah voilà, continuez à réagir. Bon, ce qui rassure, enfin, ce qui rassure pas, c'est selon une étude, 4 hommes sur 10 sont bons dans la cuisine du quotidien. Et si c'est vraiment de la bonne, bon cuisiner, seulement 2 sur 3. On est un peu en retard, les mecs, hein, parce que sinon, on a posé la question aux hommes vivant en couple. 96% estiment que leur femme sait très bien cuisiner au quotidien. C'est génial quand même, c'est gentil. Et 38% high level, tu vois le truc.
1: D'accord.
0: Continuez à agir. Quel est votre plat signature? Et puis promis, on va essayer de s'améliorer, Valentin. On va se mettre à cuisiner. On va recevoir les potes.
2: Fais des promesses pour toi-même. Hein. Moi, j'ai jamais dit que j'allais m'améliorer. Hein.
1: Il se mouille pas, Valentin.
0: Ah, Clara, elle va te mettre au pli. Elle va te demander de cuisiner. Ça va te faire tout drôle, mon petit. Amir, Aïssia, One Plus One. C'est le retour des hits maintenant.

0: c'est l'or dans un instant. Et juste avant, on fait un petit point sur vos conditions de circulation. 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
7: Futé.
32: Ah, c'est chaud ce matin, ça circule mal et notamment sur la RN 88 depuis Firminy jusqu'à Saint-Etienne, c'est vraiment bien bouché. Ça bouche ensuite en direction de Saint-Chamond et vous allez avoir des difficultés jusqu'au virage de Terre-Noire. Dans l'autre sens, lorsque vous venez de Saint-Chamond, c'est difficile pour accéder à Saint-Etienne. Pas mal de monde ce matin, RN 88 à 72 au niveau de Saint-Jean-Bonnefond. Beaucoup de monde sur la rocade ouest depuis le haut et ça coince au niveau d'Andrézieux. Lorsque vous venez de Saint-Marcelin, lorsque vous venez du péage de Vochette, pas mal de monde. Ensuite, dans la descente avant d'arriver à Villars, restez prudents ce matin et soyez bien prudents.
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0: est 8h30, voici un nouveau point sur l'actu locale avec Valentin Barthévion. Rebonjour Valentin.
1: Bonjour Christophe, bonjour à tous.
0: À la une, après les deux pilotes de quad décédés ce week-end sur les routes ligériennes, encore un drame qui a eu lieu hier en fin de matinée.
1: Oui, un homme de 71 ans a fait un malaise dans sa voiture vers 11h rue des Sicaravoches. C'est un policier municipal qui a donné l'alerte à l'arrivée des pompiers. Le septuagénaire était en arrêt cardio-respiratoire. Malgré les tentatives de réanimation des secours, il n'a pas survécu. À Périgneux, 3 hectares de végétation sont partis en fumée. Ça s'est passé hier après-midi, peu avant 15h, au niveau de la route de Saint-Maurice-en-Gourgois. Grâce à l'intervention rapide des soldats du feu, après de nombreux appels, la propagation de l'incendie a pu être rapidement stoppée. Près d'une soixantaine de pompiers ont été mobilisés pour ce feu de végétation. La D105 a même dû être coupée le temps de l'intervention.
0: Dans le reste de l'actu, la CGT de la Loire appelle à une journée de mobilisation aujourd'hui.
1: Ouais, pour soutenir les travailleurs dans les domaines de la santé, de l'action sociale et dans l'énergie. Un rassemblement est prévu à 10h devant Centre 2 à Saint-Étienne pour notamment réclamer des moyens pour la sécurité sociale. Et puis un autre rassemblement va avoir lieu un petit peu plus tard, de 11h à 15h, toujours aujourd'hui, place Jean Jaurès, pour le maintien du tarif agent chez EDF. Et si je vous parle des spectacles de Val-Grandjean, ça vous dit peut-être, même sûrement quelque chose, c'est dans moins de 100 jours. Et pour préparer cela, les musiciens se sont envolés pour Budapest hier. En Hongrie, les artistes et musiciens vont travailler en collaboration avec l'Orchestre Symphonique de Budapest pour créer la bande sonore. Une étape importante dans la réalisation du spectacle. Le metteur en scène Nicolas Story nous explique les raisons de ce voyage.
2: Chaque année, c'est un nouveau spectacle et chaque année, on a un adhérent qui compose les musiques du spectacle. Ce sont des musiques philharmoniques originales créées pour spectacle et qui vient les enregistrer à Budapest toutes les années avec l'orchestre philharmonique de l'orchestre de Budapest. Pourquoi lui, il a choisi cet orchestre-là ? Un orchestre de renommée pour tout ce qui est création musicale de films, de spectacles, de séries, de parcs d'attractions. Désormais, le Puy du Fou enregistre ses musiques avec cet orchestre, TF1, M6, toutes les grosses productions nationales européennes viennent enregistrer ici.
1: Un des propos recueillis par Matteo Susa. Le spectacle, si ça vous intéresse, aura lieu les 18, 19 et 20 décembre prochains. En foot, deux Stéphanois sont nommés pour le trophée UNFP du meilleur joueur du mois d'août. Irvin Cardona et Jacob Réaume, ils font face aux joueurs de Lorient, Ibrahima Baldé, qui au mois d'août jouait encore en Ligue 2 du côté de Rodez. Bref, vous pouvez aller voter sur le site de l'UNFP pour encourager nos Stéphanois. On vous a bien sûr mis le lien sur activeradio.com.
0: Et en parlant des Verts, un nouveau joueur a été prêté jusqu'à la fin de saison.
1: Ouais, le défenseur latéral Stojkovic a rejoint la capitale serbe Belgrade pour y défendre les couleurs de l'OFK jusqu'à la fin de saison. L'AS Saint-Etienne et le club serbe ont trouvé un accord pour le prêt sans option d'achat de celui qui ne s'est jamais imposé à Saint-Etienne. Et puis si vous voulez faire une belle action aujourd'hui, vous pouvez aller donner votre sang à Roanne. L'établissement français du sang et ses partenaires organisent leur grande collecte annuelle de rentrée à la salle Fontalon. Ça se passe de 9h30 à 14h. Après un été particulièrement chaud, vous le savez, la fréquentation des collectes a connu quelques ralentissements. Il ne faut donc surtout pas hésiter à se lancer. On rappelle que votre seul don peut sauver jusqu'à 3 vies.
0: Merci beaucoup Valentin. On passe à la météo de ce mardi.
1: Encore une journée ensoleillée. On devrait atteindre les 31 degrés pour les maxi à Firminy cet après-midi. 31 également à Saint-Chamond, 32 à Saint-Étienne, à Saint-Galmier, 33 à Roanne, à Montbrison, à Charlieu ou encore à Feur. 33 également du côté de Bouin-sur-Lignon. On le rappelle, mais profitez-en hein, puisqu'à partir de demain, les températures vont baisser. On pourrait perdre jusqu'à 10 degrés avec un peu de pluie également attendu ce mercredi.
0: Merci beaucoup Valentin. Les petites infos du jour, c'est juste après Eva, voici sur la piste.
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0: petites infos du jour. Bonjour.
1: Bonjour, nous sommes le mardi 15 septembre. On souhaite une bonne fête au Roland.
2: Ils débordent de vitalité, ils sont intrépides et téméraires, ce sont des séducteurs.
1: Bonne fête, oui. Bonne fête au Roland et mea culpa. Tout à l'heure, j'ai oublié, je vous ai fait un petit quiz Roland et j'ai dit que j'avais pas d'autres Roland. Du coup, les gens ont appelé. Et ils ont appelé Valentin en lui disant que j'avais fait une boulette, j'avais oublié un célèbre Roland stéphanois.
3: Eh oui.
1: Eh ouais.
3: Ancien. Je te laisse te rattraper, vas-y.
1: Ouais, Roland Romillé, avec qui j'ai passé de nombreuses années. Voilà. Désolé pour Roland Romillé. Tu vois, c'est souvent les plus simples que tu oublies. Voilà, donc ça m'a. J'ai oublié tout à l'heure. Bonne fête à Roland Romillé. Il y a Roland Courbis aussi, du coup, tu m'avais dit,
2: oui.
1: Karine.
2: Oui.
1: Très bien, c'est pas très grave non plus. Aujourd'hui.
3: J'espère que Roland Romillé nous écoute pas.
1: Ah, mais c'est bien, c'est pas gênant. Le 15 septembre 1954, il y a 72 ans, c'est ce jour-là que Marilyn Monroe a tourné la célèbre scène qui deviendra la plus iconique de toute l'histoire du cinéma, avec sa petite robe blanche en crêpe plissée qui s'envole au-dessus d'une bouche de métro, révélant ses jambes et son sourire irrésistible. C'est ce jour-là qu'a été prise cette fameuse photo. Et puis j'en parlais ce matin, ça date pas d'hier, comme diraient certains, le 15 septembre. En 1938, à Saint-Étienne ouvrait le cinéma Le Capitole. Eh ouais, c'était dans le quartier de Badouillère. Je ne le connaissais pas du tout, j'ai jamais su que ce cinéma existait. Et avant Le Capitole, il y avait même l'Étoile Théâtre au même endroit, qui accueillait à l'époque jusqu'à 2500 spectateurs. C'était l'équivalent du Zénith de l'époque, 2500 personnes à Badouillère, incroyable. On passe à la citation du jour, elle est signée Anne Bradstreet, écrivaine américaine. S'il n'y avait pas d'hiver, le printemps ne serait pas si agréable. Si nous ne goûtions pas à l'adversité, la réussite ne serait pas tant appréciée. Voici un titre maintenant que tu aimes beaucoup, Karine. Retour dans les années 80. Ah, c'est Take On Me. Et dans un instant, c'est Anthony Perel qui nous rejoint dans le studio pour la trend du jour. Je vous souhaite un bon début de journée. Une bonne matinée à l'écoute de la radio de la Loire.

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1: Eh oui, il est l'heure de retrouver Anthony Perel. Bonjour Anto.
2: Salut.
1: Salut à vous deux.
2: Salut.
1: Ça va?
3: Comme un mardi.
1: Ouais, comme un mardi.
2: J'ai laissé couler un petit peu de temps pour que vous puissiez répondre. Parce que tu sais pourquoi aujourd'hui on va parler du temps. Le temps c'est précieux, c'est surtout l'objet d'une trend ces dernières semaines. L'idée est super simple, c'est à la portée de tout le monde. Donc même toi Christophe, tu peux le faire. Il faut demander à quelqu'un s'il a 5 secondes. Bon, d'habitude c'est une petite phrase qu'on dit à une personne quand on veut plutôt la déranger 5 ou 10 minutes. Mais là il faut prendre la phrase au premier degré. Plusieurs comptes se sont amusés. Extrait.
4: Est-ce que je peux te prendre 5 secondes de ton temps vite fait?
5: Oui, avec plaisir.
4: Ok. Merci.
5: 5 secondes, oui, c'était sûr.
4: Est-ce que t'as 5 secondes à m'accorder ou pas?
5: C'est moi. Non, si c'est des secondes, c'est mort.
4: T'as 5 secondes à m'accorder, s'il te plaît.
5: Non, j'accorde rien. Non, j'ai pas le temps. Je prépare mon match, moi. Ouais.
4: Merci pour les 5 secondes, Marco.
5: Allez, vas-y, hein. Sors de là. Sors.
6: Tu peux me donner juste 5 secondes, s'il te plaît? Merci. Bonne journée. Merci pour ton temps.
2: T'es dubitatif, Christophe. T'as compris la trend ou pas?
1: Ouais, j'ai bien compris. Ouais, je suis éclaté.
2: Voilà. Et ben, vous pouvez me dire, on va encore plus s'éclater. Qu'est-ce que j'ai fait? J'ai pris mon tel et je suis allé sillonner la radio pour voir ce que ça allait donner.
7: Steph, je peux te prendre 5 secondes?
8: Pour.
9: Qu'est-ce qu'il va faire encore?
10: Tu me cherchais?
7: Ouais, je peux te prendre 5 secondes?
8: Ben, vas-y.
10: Je fais une facture pas, c'est ça que tu veux dire? Il fait chaud là.
7: Merci.
11: Là, je monte dans le bureau du boss. Il est sous l'eau. On va voir ça se trouve, il aura même pas 5 secondes.
7: Romain, je peux te prendre 5 secondes? Merci.
11: C'était pour ma traîne, mais t'étais vraiment sous l'eau.
2: Ouais, donc Romain, évidemment, sous l'eau, il m'a même pas regardé. Il a continué de chanter. J'attends toujours. Si j'étais pas parti, je serais encore dans l'ordi. Bon, plusieurs constats. Les jeunes ont été bien plus méfiants que les plus âgés. Je me suis fait cramer par la génération Y. Et par contre, les filles d'Active Média, notre agence de com, elles ont vraiment pas perdu le temps pour essayer de me calculer combien ça allait me coûter de leur prendre 5 secondes. Décidément, chasser le naturel, il revient au galop.
1: Merci beaucoup, Anthony, pour cette nouvelle traîne qu'on retrouve sur les réseaux. En rediff également sur activeradio.com. Merci beaucoup.
2: Avec plaisir.
1: Rendez-vous jeudi.
2: Jeudi, bien sûr, pour la deuxième de la semaine.
1: Merci.
2: Elle va être croustillante, celle-ci. Je suis en train de l'écrire, elle va être bien.
1: Très bien. Bonne journée à toi. Ciao.
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1: Voici votre taroscope de ce mardi 15 septembre. Bélier, un ressenti perturbateur vous questionnera sur votre devenir. C'est peut-être le signe d'un nouveau départ. Les taureaux, l'argent est un dominateur dans votre vie. Vous ferez tout pour ne pas en manquer. Mais reste-t-il une place pour l'amour? Les gémeaux, en route pour l'aventure. Réunissez tout ce dont vous avez besoin pour votre voyage. Vous engagez sur un nouveau chemin. Les cancers, soyez très prudents. Vous risquez d'être victime ou responsable d'une catastrophe. Restez en alerte. Les lions, votre jalousie destructrice nuit à l'équilibre de votre relation. Ayez confiance en vous et vous aurez confiance aux autres. Les vierges, et bien après avoir mûrement réfléchi, vous prendrez une décision définitive qui vous amènera à régler un conflit intérieur. Balance, un changement dans votre vie vous ouvre une voie créative, stimulante. Vous allez découvrir des talents cachés. Scorpion, votre niveau de vie s'élève progressivement. Vous pouvez être fier de vous car vous le gagnez par la force du poignet. Les Sagittaires, écoutez les conseils pratiques qui vous sont prodigués, vous gagnerez du temps et de l'énergie. Les Capricornes, attention, vos adversaires sont redoutables, ne répondez pas aux provocations, restez concentrés sur les négociations. Les Verseaux, eh bien après une période de mise en place et d'organisation, vous aurez enfin un moment de tranquillité pour vous retrouver. Enfin, Poissons, vous allez rencontrer une personne qui vous fournira des informations précieuses et une vision différente du sujet.
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1: Futé. Ah, ce matin, c'est compliqué au niveau de la circulation. Très compliqué entre Firminy et Saint-Étienne à partir du Chambon-Feugerolles jusqu'à Saint-Étienne. Coince ensuite en direction de Terre-Noire. Beaucoup de monde dans la descente de Plonfoy au bas du col de la République. C'est bouché. Ça bouche également pas mal à partir de la Chabure si vous venez de Saint-Chamond en direction de la 72. On a du monde sur cette même A72 dans l'autre sens en arrivant sur Saint-Prié. Et bien après le virage de Mont-Renault. Beaucoup de monde sur la rocade ouest ce matin, c'est vraiment bouché du haut jusqu'à Villars. Et puis un petit peu de monde ce matin sur la 72 lorsque vous arrivez sur Saint-Étienne depuis Andrézieux. Puis toujours un peu d'attente sur la D498 pour rejoindre l'autoroute.
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0: 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Il est 9h. Et voici les infos présentées par Valentin Barthévion. Rebonjour Valentin.
1: Bonjour Christophe, bonjour à tous.
0: À la une, les représentations du spectacle de Valgrand-Jean approchent à grands pas.
1: Ouais, si le premier spectacle n'est que dans 100 jours, 13 000 billets ont d'ores et déjà été vendus. Tant le succès de ce spectacle est grand. Et si on vous en parle aujourd'hui, c'est parce que la bande sonore va être enregistrée cette semaine à Budapest, en Hongrie. Et cette année, eh bien, la nouvelle création s'intitule Terre des Tolawa. Alors, que va-t-on voir ? Petit teasing de la part du metteur en scène du spectacle, Nicolas Story.
2: On va raconter l'histoire d'une mégalopole qui s'appelle Mégalis. Une mégalopole qui est dirigée par une sorte de tyran qui, depuis maintenant, interdit toute fête, quelle qu'elle soit, et notamment les fêtes de Noël. Évidemment, vu qu'on est sur un spectacle de Noël, le Père Noël s'aperçoit de ça et veut essayer de tout faire pour ramener la lumière dans cette ville, et notamment la lumière et l'esprit de Noël. Et donc, il va envoyer des livres dans cette cité, et un jeune de cette cité va découvrir un livre et va lui permettre de rencontrer le Père Noël, qui va l'envoyer ensuite au pays des Tolawa, donc c'est des terres amérindiennes, pour ramener la lumière, puisque c'est là-bas que la lumière et l'esprit de Noël prennent naissance chaque année et est diffusée dans le monde.
1: Un des propos recueillis par Matteo Susa. Le spectacle aura donc lieu les 18, 19 et 20 décembre prochains au Parc Expo de Saint-Thé. Dans le reste de l'actualité, la CGT de la Loire appelle à une journée de mobilisation aujourd'hui pour soutenir les travailleurs dans le domaine de la santé, de l'action sociale ainsi que dans l'énergie. Un rassemblement est prévu à 10h devant Centre 2 à Saint-Thé pour notamment réclamer des moyens pour la sécurité sociale. Et puis un autre rassemblement va être organisé de 11h à 15h place Jean Jaurès pour le maintien du tarif agent chez EDF.
0: Recherché pour des cambriolages dans la Loire, il est interpellé à l'aéroport de Saint-Aix.
1: Ouais, les faits sont rapportés par nos confrères de Lyon Mag. Ça s'est passé dimanche. Il s'agit d'un homme de 20 ans. Il a été arrêté à la suite d'un banal contrôle d'identité effectué par la police aux frontières. Bingo, il faisait l'objet d'un mandat de recherche dans le cadre d'une série de cambriolages commis l'an dernier dans le Gier. Le suspect, très défavorablement connu des services, a été convoqué devant le tribunal correctionnel de Saint-Étienne. Toujours dans l'actualité, ce nouveau triste drame hier sur les routes du département. Un homme de 71 ans a fait un malaise dans sa voiture en fin de matinée, rue des Sicards à Vauche, en arrêt cardio-respiratoire. Malgré les tentatives de réanimation des secours, il n'a pas survécu.
0: En sport, deux Stéphanois sont nommés pour le trophée UNFP du meilleur joueur du mois d'août.
1: Ouais, Irvine Cardona et Jacob Bréau-Mille font face aux joueurs de Lorient, Ibrahima Baldé, qui au mois d'août jouait encore en Ligue 2 du côté de Rodez. Il est désormais prêté à Lorient. Bref, vous pouvez aller voter sur le site de l'UNFP pour encourager nos Stéphanois qui ont fait un très bon début de saison. Et puis en parlant des Verts, leur prochain adversaire, le FC Metz, jouait hier en clôture de la 6e journée de Ligue 2. Ils se sont inclinés 1-0 face au Red Star. Saint-Thé, qui on le rappelle, a perdu ce week-end face à Dunkerque, mais qui reste leader avec 3 points d'avance sur le 2e et qui affrontera donc Metz, qui est 6e, samedi à 20h au stade Saint-Symphorien.
0: Merci Valentin, on termine par la météo du jour.
1: On va encore avoir le droit à une belle journée ensoleillée. On devrait atteindre les 31 degrés pour les maxi à Firmini, 31 à Saint-Chamond, 32 si vous êtes à Saint-Étienne, 32 à Saint-Galmier, 33 à Roanne et à Montbrison, 33 également du côté de Bourg-Carvental, à Bouin-sur-Lignon, à Charlieu et à Feurs. Profitez-en puisque dès demain, les températures vont baisser. On pourrait perdre 10 degrés avec également un peu de pluie attendue ce mercredi.
0: Merci beaucoup Valentin. On te retrouvera tout à l'heure à la demi. Dans un instant, on va jouer sélection pour gagner ce voyage en Thaïlande à l'occasion de la foire 2026 de Saint-Thé. On jouera juste après DJ Snake et Bipolar Sunshine Paradise. C'est dans moins de 30 secondes. À tout de suite.
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1: Et c'est en rapport avec le thème de cette foire 2026 qui ouvre ses portes vendredi. D'ailleurs, vous pouvez venir nous voir, comme d'habitude, sur notre stand, dans notre studio Active. Et vous pourrez jouer juste à côté pour avoir une chance de plus de gagner par tirage au sort ce voyage en Thaïlande. Sélectionnez-vous maintenant avec moi et repartez en plus avec 4 places pour aller à la foire de Saint-Étienne. Une petite question de sélection. Quelle ancienne capitale du Siam, située au nord de Bangkok, est classée au patrimoine mondial de l'UNESCO? Est-ce que c'est Ayutthaya ou Ayutthaya Beach? Allez, je vous laisse quelques secondes. Karine vous attend au standard. Maintenant, bonne chance.
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1: Et vous êtes nombreux à appeler le standard. C'était pas facile, la question de sélection. Karine, qui est avec nous?
2: C'est Christophe de Sorbier.
1: Bonjour Christophe.
3: Bonjour.
1: Bienvenue à toi. Tu fais quoi dans la vie, Christophe?
3: Merci, je suis commercial, je vends des voyages.
1: Oh, incroyable. Incroyable. Oh, mais non, mais, et pourquoi tu joues alors du coup? C'est parce que tu peux pas te sortir un petit voyage sympa?
3: Eh ben parce que j'aime bien Active et vous me tenez compagnie quand je pars au boulot le matin. Et du coup, j'ai dit, bah tiens, je tente la chance et on verra bien.
1: Voilà. Excellent, très rigolo. Bon, alors du coup, si t'es dans le tourisme, tu dois avoir la réponse. Elle n'était pas facile quand même, cette question. Quelle ancienne capitale du Siam, située au nord de Bangkok, est classée au patrimoine mondial de l'UNESCO? Ayutthaya Beach ou Ayutthaya?
3: C'est Ayutthaya. C'est Ayutthaya.
1: Ouais, exactement. Qui a été fondée vers 1350 et qui est devenue la deuxième capitale du royaume de Siam. Entre le 14e et 18e siècle, l'UNESCO même l'a décrit comme l'une des villes les plus grandes et les plus cosmopolites du monde. Bonne réponse à toi, Christophe, qui travaille dans le voyage. Et ben écoute, tu es sélectionné, mais surtout aussi, tu gagnes tes 4 places pour venir à la foire, venir nous voir, venir faire des affaires, venir profiter des nocturnes. C'est pour toi, Christophe.
3: C'est gentil et je tiens à signaler que je ne connais pas encore la Thaïlande, donc ça sera l'occasion.
1: Eh ben bien voilà. Sûr. Bah écoute, de toute façon, tu fais partie du tirage au sort. Je te souhaite bonne chance, Christophe, et merci d'avoir joué avec nous. À bientôt.
3: Merci à toi et à toute l'équipe. Merci. Bonne journée.
1: Salut. Ciao. Merci de nous écouter, Alex Warren. C'est pour le retour des hits maintenant avec Fever Dream. Et dans un instant, on refait un point sur vos conditions de circulation.

0: Fever Dream, Alex Warren, Asif, James Blunt, Your Beautiful, juste après ça.
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0: Actif Futé. Allez, ben ça s'est bien fluidifié en l'espace de peu de temps. Désormais, peu de difficultés à vous signaler. Si t'es encore un petit peu dans la descente de Planfoy au bas du col de la République. Et puis toujours un peu de blocage, mais ça ne dure pas très longtemps. Au haut de la Rocade Ouest, au niveau de Saint-Genès, en direction de Villa. Restez prudent et patient.
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0: est 9h30. L'essentiel de l'actu, c'est maintenant avec Valentin Barthévion en moins d'une minute.
1: À la une, après les deux pilotes de quad décédés ce week-end sur les routes ligériennes, un nouveau drame a eu lieu hier en fin de matinée. Un homme de 71 ans a fait un malaise dans sa voiture rue des Sicaravoches. À l'arrivée des pompiers, le septuagénaire était en arrêt cardio-respiratoire et n'a pas survécu malgré les tentatives de réanimation des secours. À Périgneux, 3 hectares de végétation partis en fumée. Ça s'est passé hier après-midi, peu avant 15h, au niveau de la route de Saint-Maurice en Gourgois. Grâce à l'intervention rapide des soldats du feu, la propagation de l'incendie a pu être stoppée rapidement. Dans l'actualité, ce mardi, la CGT de la Loire appelle à une journée de mobilisation pour soutenir les travailleurs dans le domaine de la santé, de l'action sociale et dans l'énergie. Un rassemblement est prévu à 10h devant Centre 2 à Saint-Thé pour réclamer des moyens pour la sécurité sociale. Et puis un autre rassemblement va être organisé de 11h à 15h, place Jean Jaurès, pour le maintien du tarif agent chez EDF. Enfin, on termine par un mot de foot, puisque deux Stéphanois sont nommés pour le trophée UNFP du meilleur joueur du mois d'août. Il s'agit d'Irvine Cardona et de Jacob Bréhou, mais ils font face aux joueurs de Lorient, Ibrahima Baldé, qui au mois d'août jouait encore en Ligue 2 du côté de Rodez. Vous pouvez aller voter sur le site de l'UNFP pour encourager nos Stéphanois. On vous a mis le lien sur activeradio.com.
0: Merci beaucoup, voici un point météo sur la journée de ce mardi.
1: Comme hier, on va encore avoir le droit à une journée ensoleillée, des maxis qui vont atteindre les 30, 31, 32, 33 degrés un peu partout sur le département avant une baisse des températures dès demain.
0: Eh bien, merci beaucoup. Valentin, on te retrouve dans un instant. L'actu télé, c'est juste après Rosé, Bruno Mars, Pathé.

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1: Allez, voici l'actu télé du jour avec Valentin. On commence par les audiences d'hier soir.
2: C'est TF1 qui termine en tête avec la suite de sa mini-série d'action La Cible qui a réuni 3 370 000 curieux. M6 est deuxième avec L'amour est dans le pré. La suite de la 21e saison a été suivie par 3 130 000 téléspectateurs. Et puis c'est France 2 qui est troisième sur le podium, hein, médaille de bronze avec sa nouvelle mini-série La Mère et l'Assassin. Vous étiez 1 750 000.
1: On passe à l'actu télé du jour.
2: D'abord, on connaît le parrain de la prochaine promotion de la Star Academy diffusée sur TF1. Alors qu'une rumeur circulait autour de son nom, le chanteur Vianney l'a officialisé en publiant un post Instagram. J'aurais aimé être plus créatif dans la forme pour vous annoncer ça, mais mon esprit est ailleurs car je vous écris depuis la maternité. C'est ce qu'a écrit Vianney sur Instagram, qui laisse donc comprendre qu'il va devenir papa pour la deuxième fois. Après avoir coaché dans The Voice durant 5 saisons, il va donc prendre la place de Charlotte Cardin et Ed Sheeran pour accompagner les nouveaux élèves qui vont participer au télécrochet. Et puis, si vous avez regardé L'amour est dans le pré hier soir sur M6, c'est peut-être une question que vous vous posez. La production fait-elle le tri dans les lettres avant de les donner aux agriculteurs? C'est en tout cas la question que s'est posée le site internet Pure Média. Alors que des centaines de lettres ont été reçues après qu'M6 ait présenté les 14 agriculteurs en janvier dernier, toutes les lettres sont lues, aucune n'est mise de côté. Les auteurs sont en fait tous appelés un par un. Et c'est à ce moment-là, lors des appels téléphoniques, qu'il y a un tri qui est réalisé. Bref, tu l'as compris Christophe, si tu as envie d'envoyer une lettre à un agriculteur ou à une agricultrice, tu peux le faire, ta lettre sera lue.
1: Oui, très bien. On passe next. On passe au programme ce soir des grandes chaînes.
2: Sur TF1, on va pouvoir regarder la suite de Koh-Lanta All-Stars. Si vous appelez sur France 2, vous tomberez sur une émission spéciale Sauvons nos forêts, après un été marqué par des feux dévastateurs avec une sécheresse historique. Sur France 3, on nous propose un nouvel épisode de la série policière La Stagiaire. Sur France 4, c'est L'Ordre des médecins. Sur France 5, c'est Ce qui nous tient debout. Plusieurs personnalités vont nous parler du cancer. Et puis sur M6, c'est la série dramatique 911.
1: Merci beaucoup. J'ai déjà joué moi à l'amour et à Sarah Malpuis. C'est bon. Merci beaucoup. Voici le retour des Hit Lizzo, To Be Loved.
3: Chiche.

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25: Eh ben pour l'instant, on n'a pas grand-chose à vous signaler. Tout s'est bien fluidifié. Il nous reste encore un petit peu de monde dans la descente de Planfoy au bas du col de la République en arrivant sur Saint-Thé. Restez prudents.
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1: Et bienvenue dans le plus grand morning de la Loire. C'est terminé pour aujourd'hui, mais avant, on accueille vraiment toute l'équipe. Il y a Anto qui nous rejoint après la traîne du jour. T'as 5 secondes ?
2: Oui, j'en ai même 10 hein, si tu veux. Hein.
1: Bon, très bien, parce que tu n'as pas répondu à la question. On a demandé à l'équipe ce matin quel est votre plat signature ? Celui que vous réussissez à tous les coups quand vous recevez des potes. Alors on est mal barré parce que Valentin et moi, mais vraiment des quiches en cuisine. Karine, elle arrive quand même à nous sortir une petite spécialité.
3: Le chili.
2: C'est un pays ça, hein ?
3: Ouais.
2: Moi c'est les pâtes au beurre. Ça c'est les pâtes au beurre. Mais par contre, je suis vraiment fait. D'ailleurs, vous pouvez en témoigner parce que j'en fais des fois à la radio. Les burgers, je suis exceptionnel en burger.
3: J'avoue.
2: Le Mac Tonus Burger, exceptionnel. Hein.
1: C'est quoi dans le Mac Tonus ?
2: En fait, tu prends. On a le temps là, on avec 10 secondes.
1: Vas-y.
2: Tu prends un petit pain burger, tranquille. Ouais. Une petite feuille de salade. Si t'as de la mâche, c'est bien. Laitue iceberg, c'est pas mal aussi. Et après, tu choisis ton fromage. Bon, moi, ici, local, Fôme de Montbrison. Après, un bon steak, tu vois, haché, cuit à la poêle sur notre petite cuisinière. Ouais. Là. Tu fais ça, tu mets un petit peu au four. Magnifique. Et je sais faire les pizzas aussi, mais ici, c'est plus contraignant. Donc, je suis plutôt. Non, franchement, mes burgers, ils sont très bons. Bon. Je vous en ferai un jour.
1: Mais t'as raison. Valentin, lui, c'est tout sorgelé. Même les frites, ouais, c'est micro-ondes.
4: Frites au micro-ondes, pour moi, c'est.
1: Lui, il nous reçoit Monster Munch.
4: Monster Munch.
2: En plus, avec des goûts bizarres, là.
4: Goût barbecue.
2: Allez, excellent. Franchement, ils ont vraiment pas de palais.
1: Hein. Bah non, bon.
2: Palais Doberman, comme on dit dans le jargon.
1: Alors, pour rassurer quand même, on est dans la moyenne. Hein, selon une étude, seulement 3 à 4 hommes sur 10 cuisinent très bien au quotidien. Voilà. Et il faut être dans ces 3-4. Donc, on va faire quelques efforts. On va essayer de. En tout cas, vous avez répondu et on a eu. Qu'est-ce qu'on a eu comme commentaire ce matin ? On a Myriam, Philippe, la carbonade flamande et la ficelle picarde. Ça, c'est du bon. Le poulet au chorizo et son risotto pour Nanou. Le flan pâtissier, très bon. Le flan pâtissier pour Philippe, Sylvie et mon hachis parmentier de canard et tiramisu spéculoos nous dit. Ah, Rachel, voilà, on vous a peut-être mis en appétit. C'est pas encore l'heure, mais vous avez le temps. Merci.
2: Un petit flan là à 10h -3, ça passe hein.
1: Ça passe. On est d'accord. Merci en tout cas, la traîne du jour, on la retrouve en podcast, on la retrouve sur notre site internet. Merci Valentin, merci Karine, à demain. Et Valentin arrive tout de suite avec Jérôme pour les hits, c'est Claudio Capeo, c'est une chanson. Ciao. C'est une chanson.

0: Les matins actifs maintenant, il est 10h et on écoutera Manon Lisa dans quelques minutes avec le petit pêcheur. La météo, on en discute juste après votre journal maintenant. Toutes les infos du jour avec Valentin Barthévian. Bonjour Valentin.
1: Bonjour Jérôme, bonjour à tous. À la une, les représentations du spectacle de Valgrandjean approchent à grands pas. Si le premier spectacle n'est que dans 100 jours, 13 000 billets ont d'ores et déjà été vendus tant le succès de ce spectacle est grand. Et si on vous en parle aujourd'hui, c'est parce que la bande sonore va être enregistrée cette semaine à Budapest, en Hongrie. Et cette année, la nouvelle création s'intitule Terre des Tolawa. Alors que va-t-on voir ? Petit teasing de la part du metteur en scène du spectacle, Nicolas Story.
2: On va raconter l'histoire d'une mégalopole qui s'appelle Mégalis. Une mégalopole qui est dirigée par une sorte de tyran qui, depuis maintenant, interdit toute fête, quelle qu'elle soit, et notamment les fêtes de Noël. Évidemment, vu qu'on est sur un spectacle de Noël, le Père Noël s'aperçoit de ça et veut essayer de tout faire pour ramener la lumière dans cette ville, et notamment la lumière et l'esprit de Noël. Et donc, il va envoyer des livres dans cette cité, et un jeune de cette cité va découvrir un livre et va lui permettre de rencontrer le Père Noël, qui va l'envoyer ensuite au pays des Tolawa, c'est des terres amérindiennes, pour ramener la lumière, puisque c'est là-bas que la lumière et l'esprit de Noël prennent naissance chaque année et est diffusée dans le monde.
1: Un des propos recueillis par Mathéo Suza. Le spectacle aura lieu les 18, 19 et 20 décembre prochains au Parc Expo de Saint-Étienne. On vous a mis plus d'infos sur activeradio.com. Dans le reste de l'actualité, la CGT de la Loire appelle à une journée de mobilisation aujourd'hui pour soutenir les travailleurs dans le domaine de la santé, de l'action sociale ainsi que dans l'énergie. Un rassemblement est prévu à 10h devant Centre 2 pour notamment réclamer des moyens pour la sécurité sociale. Et puis un autre rassemblement va être organisé de 11h à 15h, place Jean Jaurès, toujours à Saint-Étienne, pour le maintien du tarif agent chez EDF. Recherché pour des cambriolages dans la Loire, lui est interpellé à l'aéroport de Saint-Exupéry. Les faits sont rapportés par nos confrères Lyon Max, ça s'est passé dimanche. Il s'agit d'un homme de 20 ans, il a été arrêté à la suite d'un banal contrôle d'identité effectué par la police aux frontières. Il faisait l'objet d'un mandat de recherche dans le cadre d'une série de cambriolages commis l'an dernier dans le JE. Le suspect, très défavorablement connu des services, a été convoqué devant le tribunal correctionnel de Saint-Étienne. Toujours dans l'actualité, ce nouveau triste drame hier sur les routes du département. Un homme de 71 ans a fait un malaise dans sa voiture en fin de matinée, rue des Sicards à Vauche, en arrêt cardio-respiratoire malgré les tentatives de réanimation des secours. Il n'a malheureusement pas survécu. En sport, deux Stéphanois sont nommés pour le trophée UNFP du meilleur joueur du mois d'août. Irvin Cardona et Jacob Breum. Ils font face aux joueurs de Lorient, Ibrahima Baldé, qui au mois d'août jouait encore en Ligue 2 du côté de Rodez. Il est désormais prêté à Lorient. Vous pouvez aller voter sur le site de l'UNFP pour encourager nos Stéphanois. On vous a mis toutes les infos et le lien pour voter sur activeradio.com. Et puis en parlant des Verts, leur prochain adversaire, le FC Metz, jouait hier en clôture de la 6e journée de Ligue 2. Ils se sont inclinés 1-0 face aux Red Stars. Saint-Étienne, qui on le rappelle, a perdu ce week-end face à Dunkerque, mais qui reste toujours leader avec 3 points d'avance sur le deuxième. Saint-Étienne qui affronte Metz donc samedi à 20h au stade Saint-Symphorien, Metz qui est 6e au classement.
0: Et Valentin, on passe maintenant à la météo. Alors ça donne quoi pour aujourd'hui ?
1: Eh bien vous le voyez, comme hier, on a le droit à une belle journée ensoleillée. Ce sera pareil donc cet après-midi. On devrait atteindre les 31 degrés pour les maxi à Firminy et à Saint-Chamond, 32 à Saint-Étienne, 32 à Saint-Galmier, 33 à Roanne, à Montbrison, à Charlieu et à Feur, 33 également du côté de Bouin-sur-Lignon. Profitez donc de cette journée puisqu'à partir de demain, les températures vont considérablement baisser. On pourrait perdre jusqu'à 10 degrés avec un peu de pluie également annoncée ce mercredi.
0: Merci beaucoup Valentin et on se retrouvera tout à l'heure sur Active. Le retour des hits, c'est pour maintenant avec Manon Lisa et le petit pêcheur.
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Enrique Iglesias, c'était sous Bémé la radio sur Active, la radio de la Loire. Salut et ravi de vous retrouver dans les matins Active. 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

0: 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Et pour se faire plaisir, il y a tous les hits de la Loire sur Active dans les matins actifs avec Tovlo, Stromae et des fleurs. Bienvenue.
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0: complètement. Jack et Carla avec M'envoler sur Active. Bon, je vous rappelle que ce week-end, vendredi jusqu'à dimanche, c'est la 43e édition des Journées du Patrimoine. L'occasion de vous faufiler, de visiter des lieux qui d'habitude sont tenus un petit peu secrets. Et ce samedi, par exemple, 10h-19h, l'Opéra de Saint-Étienne vous propose une journée festive ouverte à tous. Vous allez découvrir les coulisses et les secrets de la création artistique. Vous allez aussi pouvoir rencontrer les équipes qui y travaillent. Il y aura même des ateliers très sympas. Et bien évidemment, c'est totalement gratuit. Les hits reviennent avec Bad Bunny, Nueva Yol sur Active et M Pokora avec Tomber, bougez pas.
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0: qui a le don de nous faire danser hein, tous les étés. C'était Ritza avec Rosa sur Active. Vous êtes peut-être actuellement au travail, à la maison, en voiture. Merci pour votre fidélité. Je vous souhaite une excellente fin de matinée. Tout à l'heure, on jouera un jeu, je le rappelle, avec le gros cadeau qu'on vous offre en ce moment sur Active, direction la Thaïlande à l'occasion de la foire de Saint-Thé. Si vous avez envie de découvrir ce pays incroyable, de séjourner avec la personne de votre choix en hôtel 4 étoiles, eh bien, restez à l'écoute des Matins Actifs, bien sûr. En plus, j'ai des hits pour vous, ça c'est cool. Shakira, Burna Boy en approche et Teddy Swims aussi avec Mister No Idol.
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Shakira et Burna Boy, c'était Die Die sur Active. On reste ensemble d'ici une petite vingtaine de minutes. Notre info, en plus, on parlera des photos qu'on aime prendre dans la Loire et vous allez voir que l'étude risque de vous surprendre. Anastasia en sélection Gold Active et Gims maintenant. Voici Tu vas me manquer. Bon mardi.

On a bougé comme si on était en vacances d'été. C'était Rema avec Calm Down sur Active. Maroon 5, Christina Aguilera. On restera en mouvement avec Moves Like Jagger. Et puis la collaboration que j'adore en ce moment, celle de Gaëtan Roussel et de Amel Bent. C'est comme ça sur Active.

0: En mangeant de la semoule, hein. Maroon 5, Christina Aguilera avec Moves Like Jagger sur Active. On y va pour notre info en plus. Qu'aimons-nous prendre en photo dans la Loire? Et je pense que cela va vous surprendre. 23% d'entre nous prennent en photo leur conjoint ou leur conjointe. Jusqu'ici, tout est normal. 31% leurs enfants. Et première position à 33%. Nous photographions avant tout notre animal de compagnie. De là à dire qu'on préfère nos animaux à nos enfants, je vous laisse seul juge. Temper City, sans commentaire, avec Self-Aware sur Active.
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Sur Active, la radio de la Loire avec Self-Aware. On continue de passer ce mardi ensemble, direction midi. On jettera un coup d'œil à la météo dans quelques minutes. Et puis juste avant, la voix incroyable de Marina Kaye, c'est Homeless sur Active.

0: Pays de la Loire qui vont revenir avec DJ Goja, Jason Derulo et Michiko. On aura bien évidemment les titres développés à midi 10, mais tout de suite on regarde ce qui se passe dehors, la météo avec Valentin Barthévian. Alors ça donne quoi ?
1: Eh bien cet après-midi, encore une fois, ça va être ensoleillé, on est très bien, on devrait atteindre les 31 degrés pour les maxis à Firminy et à Saint-Chamond, 32 à Saint-Thé et à Saint-Galmier, 33 à Roanne, 33 à Montbrison et à Charlieu, 33 également du côté de Feur ou encore à Bouin-sur-Lignon. Alors un petit conseil, profitez de cette journée puisqu'on le rappelle, à partir de demain, les températures vont baisser, on pourrait perdre jusqu'à 10 degrés avec un peu de pluie également attendue de manière très localisée ce mercredi.
0: Et Valentin, l'actu de midi 10 sera là dans un instant. On va parler de quoi ?
1: Elle a eu une journée de mobilisation pour la CGT à Saint-Thé pour soutenir les travailleurs dans le domaine de la santé, de l'action sociale ainsi que dans l'énergie. Deux rassemblements ont eu lieu ce matin. L'un est toujours en cours. Et qui va remporter le trophée UNFP du meilleur joueur du mois d'août en Ligue 2 ? Deux Stéphanois sont en lice parmi les trois nommés. Il s'agit d'Irvin Cardona et de Jacob Bréhoum. Et puis, si vous voulez faire une belle action aujourd'hui, vous pouvez aller donner votre sang à Rouen. L'établissement français du sang et ses partenaires organisent leur grande collecte annuelle de rentrée à la salle Fontalon. Ça se passe jusqu'à 14h.
0: Merci Valentin. Midi 10, le prochain rendez-vous avec votre journal. DJ Goja et Jason Derulo, c'est Michiko sur Active Bell.

0: mardi après-midi sur Active, la radio de la Loire, Big Flo et Oli avec Dommage. Neka, One Track Mind dans un instant. Et puis les infos sont là, le journal de midi 10 avec le retour de Valentin Barthévian. Rebonjour Valentin.
1: Rebonjour Jérôme, bonjour à tous. À la une, deux Stéphanois nommés pour le trophée UNFP du meilleur joueur du mois d'août en Ligue 2. Allez, si vous suivez un peu la Ligue 2, vous vous en doutez, il s'agit d'Irvin Cardona et de Jacob Réaume. Ils font face aux joueurs de Lorient, Ibrahima Baldé, qui au mois d'août jouait encore en Ligue 2 du côté de Rodez. Il est en fait désormais prêté à Lorient. Bref, vous pouvez aller voter sur le site de l'UNFP pour encourager nos Stéphanois et montrer qu'on est le meilleur public de France. On vous a mis le lien sur activeradio.com. En parlant des Verts, un nouveau joueur a été prêté jusqu'à la fin de la saison, le défenseur latéral Stojkovic a rejoint la capitale serbe Belgrade pour y défendre les couleurs de l'OFK jusqu'à la fin de saison. L'AS Saint-Etienne et le club serbe ont trouvé un accord pour le prêt sans option d'achat de celui qui ne s'est jamais vraiment imposé à Saint-Etienne. Dans le reste de l'actualité, la CGT de la Loire a appelé à une journée de mobilisation aujourd'hui pour soutenir les travailleurs dans le domaine de la santé, de l'action sociale ainsi que dans l'énergie. Un rassemblement a eu lieu à 10h devant l'école nationale supérieure de sécurité sociale, vous les avez peut-être vus, pour notamment réclamer des moyens pour la sécurité sociale. Et puis actuellement, un autre rassemblement a lieu jusqu'à 15h place Jean Jaurès pour le maintien du tarif agent chez EDF. À Périgneux, 3 hectares de végétation sont partis en fumée hier, ça s'est passé avant 15h au niveau de la route de Saint-Maurice-en-Gourgois. Grâce à l'intervention rapide des soldats du feu, après de nombreux appels, la propagation de l'incendie a pu être rapidement stoppée. Près d'une soixantaine de pompiers ont été mobilisés pour ce feu de végétation. La D105 a dû être coupée le temps de l'intervention. Si je vous parle des spectacles de Val-Grandjean, je suis sûr que ça vous dit quelque chose. C'est dans moins de 100 jours maintenant. Et pour préparer cela, les musiciens se sont envolés pour Budapest hier. Oui, Budapest, en Hongrie, les artistes et musiciens vont travailler en collaboration avec l'Orchestre Symphonique de Budapest pour créer la bande sonore. Une étape très importante dans la réalisation du spectacle. Le metteur en scène Nicolas Story nous explique les raisons de ce voyage.
2: Chaque année, c'est un nouveau spectacle et chaque année, on a un adhérent qui compose les musiques du spectacle, qui sont des musiques philharmoniques originales créées pour le spectacle et qui vient les enregistrer à Budapest toutes les années avec l'orchestre philharmonique de l'orchestre de Budapest. Pourquoi lui a choisi cet orchestre-là? Un orchestre de renommée pour tout ce qui est création musicale de films, de spectacles, de séries, de parcs d'attractions. Désormais, Puy du Fou enregistre ses musiques avec cet orchestre, TF1, M6, toutes les grosses productions nationales européennes viennent enregistrer ici.
1: Un des propos recueillis par Matteo Susa. Le spectacle aura lieu les 18, 19 et 20 décembre prochains. On vous a mis plus d'infos sur activeradio.com. Et puis, si vous voulez faire une belle action aujourd'hui, vous pouvez aller donner votre sang à Roanne. L'établissement français du sang et ses partenaires organisent leur grande collecte annuelle de rentrée à la salle Fontalon. Ça se passe jusqu'à 14h. Et oui, après un été particulièrement chaud, la fréquentation des collectes a connu quelques ralentissements, vous vous en doutez. Il ne faut donc pas hésiter à se lancer. On rappelle que votre seul don peut sauver jusqu'à 3 vies.
0: Merci beaucoup Valentin. Direction la Thaïlande dans un instant avec une nouvelle question de sélection pour gagner votre séjour. Et on écoute Neka côté hit avec One Track Mind. 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

0: Extrême avec un des gros hits de notre été, Naïka avec One Track Mind sur Active.
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0: Là, si vous ratez, vous le faites exprès. Que les hits de la Loire reviennent. Un petit peu de patience et on écoutera Riviera avec She Doesn't Mind sur Active.
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0: Elton John et Dua Lipa sur Active, la radio de la Loire. Pour votre début d'après-midi, c'était Cole Hart.
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0: Et bien sûr qu'on se dépayse et bien sûr qu'on vous fait plaisir sur Active avec votre séjour en Thaïlande. Je vous ai posé une question de sélection il y a quelques minutes. Quelle fête thaïlandaise transforme les rues en gigantesque bataille d'eau au mois d'avril entre le carnaval de Rio et Songkran? La bonne réponse a été donnée par Angélique de Sainté. C'était bien évidemment Songkran. C'est un petit peu le nouvel an thaïlandais là-bas. Alors pourquoi bataille d'eau? Car l'eau, en fait, pour les Thaïs, représente le nettoyage, le respect et le renouveau. Prochaine question de sélection et prochain jeu, eh bien, ça sera tout à l'heure avec Laurent à partir de 16h dans le Drive Active. Je vous prépare une sélection Gold Active de Diams et puis Tame Impala, ça c'est pour maintenant, c'est Dracula sur Active.

0: vous avez déjà téléchargé illégalement des MP3 sur Napster?
1: Ah, c'est moche.
0: Ce son était peut-être dans votre file d'attente. C'est une sélection Gold active.

0: trouverais peut-être sur internet, qui sait. James, victime de l'an 2000. 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
1: Retour en 2006 dans notre sélection Gold Active avec Diam, ces jeunes demoiselles. L'OP Petit Déj Active, elle est de retour. On en discute après Imagine Dragons et Believer.

0: En ce moment, mon TikTok, c'est pas pour me déplaire. En même temps, elle prépare son retour. C'était Angèle avec Dileu sur Active. Bon début d'après-midi, les copains. J'ai une question à vous poser. 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Elles seront ce soir en Belgique à Anvers. On écoutera Katsai avec Animal sur Active.
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Sky avec Animal sur Active. Bon voilà, le distress est terminé pour aujourd'hui. Les matins actifs qui seront de retour une nouvelle fois demain. Vous, de votre côté, vous continuez de profiter de votre mardi sur Active. Tout à l'heure, 16h après le travail, Laurent sera là pour le drive Active. Et puis dans un instant, total plaisir, total régalade avec à partir de 13h la playlist Active. Je vous embrasse, je vous donne rendez-vous demain. Et puis je vous laisse avec Calvin Harris, Ellie Goulding. C'est I Need Your Love. À demain, salut tout le monde.

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0: Anthony Perel.
1: Salut à tous, à la une, cette dizaine d'entreprises à l'arrêt à Roche-la-Molière à la suite de l'incendie de dimanche. L'entreprise KB Auto a été victime et les flammes se sont ensuite propagées. La piste criminelle n'est à ce stade pas écartée dans ce dossier. Par mesure de sécurité, la ville a pris un arrêté de péril afin d'interdire l'accès au site sinistré. Vous avez jusqu'à lundi pour donner votre avis concernant les nouvelles illustrations des billets en euros. La BCE, Banque Centrale Européenne, a dévoilé 10 propositions graphiques différentes. Et ce sont les Européens qui décideront du design de leurs billets pour les prochaines années. 20 000 inscrits, 25 000 personnes sur liste d'attente à J-75 de la Saint-Élion. L'engouement est déjà très fort. Les organisateurs annoncent une participation féminine en hausse cette année. Désormais, il faut patienter jusqu'au mois d'octobre pour connaître le tracé définitif des parcours. Deux Stéphanois et un attaquant désormais en Ligue 1 sont en lice pour le trophée UNFP du joueur du mois d'août en Ligue 2. Irvine Cardona, 4 buts, 2 passes décisives. Le mois dernier, Jacob Bréhoum font partie des 3 nommés. Le dernier nom est celui d'Ibrahima Baldé, le joueur de Rodez, parti depuis du côté de Lorient. C'est vous qui votez, on vous a mis le lien sur activeradio.com et puis on l'aura pratiquement pas vu. Strenja Stojković, erreur de casting de KSV lors du mercato de l'an dernier, quitte déjà la SS. Le jeune défenseur a été prêté en Serbie du côté de l'OFK Belgrade. Le deal ne comporte pas d'option d'achat.
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0: Anthony Perel.
1: Salut à tous, à la une, cette dizaine d'entreprises à l'arrêt à Roche-la-Molière à la suite de l'incendie de dimanche. L'entreprise KB Auto a été victime et les flammes se sont ensuite propagées. La piste criminelle n'est à ce stade pas écartée dans ce dossier. Par mesure de sécurité, la ville a pris un arrêté de péril afin d'interdire l'accès au site sinistré. Vous avez jusqu'à lundi pour donner votre avis concernant les nouvelles illustrations des billets en euros. La BCE, Banque Centrale Européenne, a dévoilé 10 propositions graphiques différentes. Et ce sont les Européens qui décideront du design de leurs billets pour les prochaines années. 20 000 inscrits, 25 000 personnes sur liste d'attente. À J-75 de la Saint-Élion, l'engouement est déjà très fort. Les organisateurs annoncent une participation féminine en hausse cette année. Désormais, il faut patienter jusqu'au mois d'octobre pour connaître le tracé définitif des parcours. Deux Stéphanois et un attaquant désormais en Ligue 1 sont en lice pour le trophée UNFP du joueur du mois d'août en Ligue 2. Irvine Cardona, 4 buts, 2 passes décisives. Le mois dernier, Jacob Breum font partie des 3 nommés. Le dernier nom est celui d'Ibrahima Baldé, le joueur de Rodez, parti depuis du côté de Lorient. C'est vous qui votez, on vous a mis le lien sur activeradio.com et puis on l'aura pratiquement pas vu. Strenja Stojković, erreur de casting de KSV lors du mercato de l'an dernier, quitte déjà la SS. Le jeune défenseur a été prêté en Serbie du côté de l'OFK Belgrade. Le deal ne comporte pas d'option d'achat.
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1: Salut à tous, à la une, cette dizaine d'entreprises à l'arrêt à Roche-la-Molière à la suite de l'incendie de dimanche. L'entreprise KB Auto a été victime et les flammes se sont ensuite propagées. La piste criminelle n'est à ce stade pas écartée dans ce dossier. Par mesure de sécurité, la ville a pris un arrêté de péril afin d'interdire l'accès au site sinistré. Vous avez jusqu'à lundi pour donner votre avis concernant les nouvelles illustrations des billets en euros. La BCE, Banque Centrale Européenne, a dévoilé 10 propositions graphiques différentes. Et ce sont les Européens qui décideront du design de leurs billets pour les prochaines années. 20 000 inscrits, 25 000 personnes sur liste d'attente à J-75 de la Saint-Élion. L'engouement est déjà très fort. Les organisateurs annoncent une participation féminine en hausse cette année. Désormais, il faut patienter jusqu'au mois d'octobre pour connaître le tracé définitif des parcours. Deux Stéphanois et un attaquant désormais en Ligue 1 sont en lice pour le trophée UNFP du joueur du mois d'août en Ligue 2. Irvine Cardona, 4 buts, 2 passes décisives. Le mois dernier, Jacob Breum font partie des 3 nommés. Le dernier nom est celui d'Ibrahima Baldé, le joueur de Rodez, parti depuis du côté de Lorient. C'est vous qui votez, on vous a mis le lien sur activeradio.com et puis on l'aura pratiquement pas vu. Strenja Stojković, erreur de casting de KSV lors du mercato de l'an dernier, quitte déjà la SS. Le jeune défenseur a été prêté en Serbie du côté de l'OFK Belgrade. Le deal ne comporte pas d'option d'achat.
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0: Il est 16h sur Active. Bienvenue tout le monde, c'est Laurent. C'est parti pour le drive avec tous les hits de la Loire et Dua Lipa dans un instant. On écoutera aussi We Sound et J Balvin juste après la météo. Et un nouveau point sur les infos à 16h, l'actu en 2 minutes avec Anthony Perel. Salut Anthony.
1: Salut Laurent, salut à tous. À la une, cette dizaine d'entreprises à l'arrêt à Roche-la-Molière à la suite de l'incendie de dimanche. L'entreprise KB Auto en a été victime et les flammes se sont ensuite propagées. La piste criminelle n'est à ce stade pas écartée. Par mesure de sécurité, la ville a pris un arrêté de péril afin d'interdire l'accès au site sinistré. Dans l'actu, ce nouveau drame à Aurec, non loin de la frontière avec la Loire. Selon la Comair 43, le corps sans vie d'un homme a été retrouvé sous une camionnette de livraison ce matin. Le véhicule se trouvait sur un talus à proximité de la route. La victime est un Ligérien de 29 ans. Une enquête a été ouverte pour tenter de faire toute la lumière sur cette affaire. Vous avez jusqu'à lundi pour donner votre avis concernant les nouvelles illustrations des billets en euros. La BCE, Banque Centrale Européenne, a dévoilé 10 propositions graphiques différentes. Et ce sont les Européens qui décideront du design de leurs billets dans les prochaines années. Ça se passe en ligne, deadline pour choisir 21 septembre prochain. Retour à la normale, à la Poste. Après plusieurs heures de perturbations ce matin, les bureaux fonctionnent de nouveau normalement, a fait savoir le groupe postal. Vous l'avez peut-être aperçu, une panne affectait certains services dans des bureaux un petit peu partout en France. 20 000 inscrits, 25 000 personnes sur liste d'attente. À J-75 de la Saint-Élion, l'engouement est déjà très fort pour la doyenne des courses françaises. Les organisateurs annoncent également une participation féminine en hausse. Désormais, il faut patienter jusqu'au mois prochain pour connaître le tracé définitif des différents parcours. Deux Stéphanois et un attaquant désormais en Ligue 1 sont en lice pour le trophée UNFP du joueur du mois d'août. En Ligue 2, Irvine Cardona, 4 buts, 2 passes D. Le mois dernier, Jacob Breum fait partie également des 3 nominés. Le dernier nom est celui d'Ibrahima Baldé, le joueur de Rodez, parti depuis du côté de Lorient. C'est vous qui votez, on vous a mis le lien sur activeradio.com. Toujours du côté de la SS, on ne l'aura pratiquement pas vu. Strenja Stojković, erreur de casting de Kilmer lors du Mercato 2025, quitte déjà la SS. Le jeune défenseur est prêté en Serbie du côté de l'OFK Belgrade. Le deal ne comporte pas d'option d'achat. Et puis les choses sérieuses débutent ce soir. En basket, après une préparation intéressante, le SCAB joue son premier match officiel pour le compte du premier tour de la Coupe de France. Déplacement à Saint-Vallier. Le coup d'envoi, c'est à 20h.
0: On passe à la météo, Anto.
1: Oui, avec un changement radical de temps, hein. Retour des nuages, voire des averses demain. Pour les averses, ce sera pour la seconde partie de journée. On perd surtout une dizaine de degrés par rapport à cet après-midi. Comptez 18-20 le matin, ça ira. Mais par contre, pas plus de 24 annoncé l'après-midi.
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0: Merci Anthony, retour de l'actualité dans une heure sur Active. En attendant, oui, ça on est déjà

Sound et J Balvin sur Active. C'était le remix de Godzilla à l'instant sur la radio de la Loire. Merci d'être là les amis en cette semaine de début de la foire. Et on va démarrer vendredi la foire de Saint-Etienne à Parc Expo et pendant 11 jours on va vous faire vivre cet événement de l'intérieur avec la nouvelle exposition sur le thème de la Thaïlande. Vous allez pouvoir aller découvrir cette expo assez incroyable. Ça s'appelle Thaïlande à la recherche du Bouddha d'émeraude, pour aller eh bien, non seulement visiter les trésors thaïlandais, mais aussi partir à l'aventure avec cette exposition. Vous allez embarquer pour un voyage sensoriel et immersif au cœur de l'ancien royaume de Siam. Vous avez hâte de découvrir tout ça? Eh bien, soyez là à Parc Expo dès vendredi. Soyez là à Parc Expo dès vendredi et tout au long de la foire.

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1: Allez, c'est l'heure d'apprendre des choses sur Active. Et aujourd'hui, on va parler d'un inventeur. Un inventeur qui a tellement aimé son invention qu'il a fini par y rester dedans après sa mort. Oui, c'est assez incroyable. Vous connaissez forcément les Pringles. On parle vraiment de chips là, hein, avec leur célèbre tube cylindrique. Il faut savoir que ce tube, il a été imaginé par Frederick Bohr, un chimiste américain, avec une idée simple. Éviter que les chips arrivent complètement en miettes au fond du sachet. Alors il imagine son emballage rigide, dans lequel les chips, toutes parfaitement régulières, peuvent être empilées les unes sur les autres, avant d'être mangées avec gourmandise. Un système tellement reconnaissable qu'aujourd'hui on en identifie presque les Pringles rien qu'à leur boîte. Il faut savoir que Frederick Bohr était particulièrement fier de son nom, de son invention, à tel point qu'il avait fait une demande assez originale à ses enfants sur son testament. Il avait demandé à ce qu'après sa mort, une partie de ses cendres soit placée à l'intérieur d'un tube de Pringles. Ses enfants ont respecté sa volonté et à son décès en 2008, une partie de ses cendres a donc été placée dans un tube de Pringles, saveur originale, hein, s'il vous plaît, avant d'être enterré avec le reste de ses cendres dans une urne. Alors oui, on peut dire que Frederick Bohr a trouvé une manière très personnelle de rester dans sa boîte. Comme quoi certaines inventions ne quittent jamais vraiment leur inventeur. Voilà la Minute Culture sur Active, toujours bien emballée en tout cas, pour mettre votre savoir en boîte. Voici Calvin Harris et Pharrell Williams, retour des hits maintenant sur Active, avec Feels sur la radio de la Loire. On écoutera aussi Yael et Gabriela Richardson dans le prochain quart d'heure, avant de jouer ensemble avec la Foire de Saint-Etienne, vos entrées à gagner et votre sélection pour partir en Thaïlande.

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0: J'allais Gabriela Richardson sur Active, on vient d'écouter 100 Miles sur la radio de la Loire. Il y a Mauvais Joe qui arrive. Pilé. Les billets sont empilés. Et Michael Jackson est pilé aussi.
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0: Ah, grande chanson française. 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
1: Ah, la Thaïlande, ça fait rêver. On vous offre ce voyage, vos sélections et vos entrées pour la foire de Saint-Etienne en vous posant des petites questions comme ça, on teste vos connaissances sur la Thaïlande et des questions un peu faciles. Je vous demandais quelle fête thaïlandaise consiste à faire flotter les petits paniers décorés sur l'eau. Évidemment, c'était pas la nuit des crêpes, c'est l'Oei Krathong. J'ai dit l'Oei Krathong tout à l'heure. C'est l'Oei Krathong, une des fêtes les plus belles visuellement en Thaïlande. En gros, lors de la pleine lune du 12e mois lunaire, donc généralement en novembre, on dépose sur l'eau des petits radeaux décorés de fleurs, de bougies et parfois d'encens pour montrer qu'on respecte l'eau, on est gratifiant envers la nature et on souhaite laisser partir ces petits bateaux pour qu'ils emmènent avec eux la malchance et les choses négatives. Voilà l'explication de cette tradition thaïlandaise que vous allez peut-être pouvoir découvrir vous-même sur place en gagnant le voyage, en jouant avec nous avec la foire de Saint-Etienne. Allez, en attendant, la foire elle démarre vendredi, mais tous les hits de la Loire ça continue avec Doja Cat. Voici Kiss Me More pour nous conduire jusqu'à 17h.

0: Et il est 17h sur Active. Belle fin de journée tout le monde, bon mardi avec 24K Golden pour la suite et Another aussi sur Active. On va écouter Talk to You, Another à retrouver juste après la météo. Avant ça, on fait le tour de l'actu en 2 minutes. À 17h, on retrouve Anthony Perel pour les infos. Salut Anthony.
1: Salut Laurent, salut à tous. À la une, cette dizaine d'entreprises désormais à l'arrêt à Roche-la-Molière à la suite de l'incendie de dimanche dernier. On vous rappelle que la société KB Auto en a été victime. Les flammes se sont ensuite propagées au bâtiment attenant. La piste criminelle n'est à ce stade pas écartée, mais par mesure de sécurité, la ville rouchonne après un arrêté de péril afin d'interdire l'accès au site sinistré. Dans l'actu, ce drame à Aurec-sur-Loire, non loin de la frontière avec la Loire. Selon la Commer 43, le corps sans vie d'un homme a été retrouvé sous une camionnette de livraison ce matin. Le véhicule se trouvait sur un talus à proximité immédiate de la route. La victime est un Ligérien de 29 ans. Une enquête a été ouverte pour tenter de faire toute la lumière sur cette affaire. Vous avez jusqu'à lundi pour donner votre avis concernant les nouvelles illustrations des billets en euros. La BCE, la Banque Centrale Européenne, a dévoilé 10 propositions graphiques différentes et c'est vous qui décidez du design de vos billets pour les prochaines années. Tout se passe en ligne, deadline pour voter le 21 septembre. Retour à la normale à la Poste après plusieurs heures de perturbations. Ce matin, les bureaux fonctionnent de nouveau normalement, a fait savoir le groupe postal ce midi. Vous l'aviez peut-être aperçu ce matin, une panne affectait certains services un peu partout en France. 20 000 inscrits, 25 000 personnes sur liste d'attente. À J-75 de la Saint-Élion, l'engouement est déjà très fort pour la doyenne des courses françaises. Les organisateurs annoncent également une participation féminine en hausse cette année. Désormais, il faut patienter jusqu'au mois d'octobre pour connaître le tracé définitif des parcours. Les choses sérieuses débutent ce soir. En basket, après une préparation plutôt intéressante, le SCAB joue son premier match officiel. C'est pour le compte de la Coupe de France. Premier tour pour les Couramiaux. Déplacement à Saint-Vallier, le coup d'envoi, c'est dans 3 heures maintenant. Et puis Catherine Ringer est décédée. Il s'agit de la chanteuse des Rita Mitsouko qui nous a quitté la nuit dernière à l'âge de 68 ans. Elle a succombé à un cancer foudroyant.
0: Allez, on passe à la météo avec, je crois, un temps un peu plus frais demain, Anthony.
1: Ouais, c'est peu de le dire, changement radical de temps même, avec le retour des nuages, voire des averses demain pour la seconde partie de journée. Et on perd surtout une dizaine de degrés par rapport à cet après-midi. Alors le matin sera plutôt correct avec 18-20 degrés. Par contre, pas plus de 24 max annoncé l'après-midi pour la Loire.
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0: Eh ben merci Anthony, retour de l'actualité dans une demi-heure sur Active. D'ici là, on va réfléchir ensemble avec le casse-tête du Drive. On va vous faire découvrir une nouvelle énigme dans un instant. Ce sera après 24K Golden et Ian Dior en souvenir pour les hits ou encore Another. Voici Talk to You en nouveauté pour ouvrir cette nouvelle heure du Drive.
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1: Le casse-tête du Drive Active, comme tous les soirs, entre 16h et 20h, on vous pose des petites questions, comme ça on vous laisse un petit quart d'heure pour réfléchir avant de vous dévoiler la réponse, histoire de se challenger un petit peu l'esprit avant de rentrer à la maison. Écoutez bien, voici l'énigme de ce mardi soir. Quelqu'un a dit « Avant-hier, j'avais 25 ans. Et l'année prochaine, j'en aurai 28. Comment est-ce possible ?» Quelqu'un a dit « Avant-hier, j'avais 25 ans. Et l'année prochaine, j'en aurai 28. Comment est-ce possible, à votre avis ?» Il y a une seule explication à tout ça. Je vous laisse réfléchir.
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1: Allez, pendant que vous réfléchissez,

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2: 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Allez, un point sur la route avant la soluce du casse-tête et Eva, Anthony.
3: Ouais, on commence avec cette perturbation dans le Rouennais, ça coince sur la RN7, comme depuis le début de la semaine d'ailleurs, entre Rouen et Saint-Vincent-de-Boissé. Il y a 4 km où vous roulez en accordéon quand vous partez en direction du sud du département. Le Forêt, ça va à peu près. Et à Saint-Thé, on a du monde sur la 72 dans les deux sens entre Geoffroy-Guichard et Méon. Ça coince légèrement sur la rocade ouest entre Roche et Villars. Et puis vous êtes quasiment à l'arrêt à partir du HPL sur la RN88, évidemment, quand vous partez en direction de Firminy jusqu'au viaduc de l'Aric.
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0: Ah, on est dans la zone des quinquas. 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

Et comme tous les soirs, je vous fais bosser avec nos énigmes dans le Drive Active, le casse-tête. Avant-hier, j'avais 25 ans et l'année prochaine, j'en aurai 28. Comment est-ce que c'est possible? C'est la question que je vous posais ce soir. Anthony m'a demandé si ça avait un lien avec les années bissextiles. Non. Non, ça serait dans l'autre sens. Ça ferait 4 ans que j'ai le même âge. Non, avant-hier, j'avais 25 ans et l'année prochaine, j'en aurai 28. Comment est-ce que c'est possible? Il n'y a pas de science-fiction là-dedans, il n'y a pas de nouvelles technologies, il n'y a pas de trucs assez fantastiques. Non! En fait, il faut se projeter et imaginer qu'on est le 1er janvier. L'anniversaire de cette personne étant le 31 décembre. Avant-hier, on était le 30, il avait 25 ans. Hier, il a eu 26. Et comme on vient de changer d'année, puisqu'on est le 1er janvier, cette année, il vient d'avoir, il aura 27 ans. Voilà. Et donc l'année prochaine, il en aura 28. Vous avez pigé ou pas? Si on joue un petit peu sur les changements d'année, sur les dates et la logique de l'année prochaine, entre gros guillemets, alors que l'année vient de démarrer. Voilà, donc c'est comme ça qu'on peut sauter 4 ans assez rapidement dans la réflexion. Si vous n'avez pas tout compris, allez écouter le replay pendant qu'on écoute Christina Aguilera.

0: dernière active avec Christina Aguilera et Ozuna, c'était Santo sur la radio de la Loire. Il y a Charlotte Cardin qui arrive juste après l'actu en une minute à 17h30. Les infos sur Active, Anthony Perel.
1: Et à la une, cette macabre découverte en Haute-Loire, le corps d'un Ligérien d'une trentaine d'années a été retrouvé sous un camion de livraison. Ce matin, c'était à Aurec-sur-Loire. D'après la Commère 43, une enquête a été ouverte pour comprendre ce qu'il s'est passé. Lui dénonce, je cite, l'incompétence de la préfecture d'Auvergne-Rhône-Alpes. Jean-Luc Mélenchon évoque également des manipulations politiques, alors que les élections municipales à Vénissieux et Vaux-en-Velin, deux communes du Rhône, pourraient être annulées. Les deux villes ont été remportées par des candidats de son parti, la France Insoumise. Souci, le rapporteur public du tribunal administratif de Lyon préconise l'annulation des scrutins en raison d'irrégularités sur d'autres listes qui auraient pu avoir des conséquences. Le jugement a été mis en délibéré. Deux Stéphanois et un attaquant désormais en Ligue 1 sont en lice pour le trophée UNFP du mois d'août en Ligue 2. Irvin Cardona, 4 buts, 2 passes décisives. Le mois dernier, Jacob Breum font partie des 3 nommés. Le dernier nom est celui d'Ibrahima Baldé, le joueur de Rodez à l'époque, parti depuis du côté de Lorient. C'est vous qui faites la différence. On vous a mis le lien pour voter sur activeradio.com. Et puis on ne l'aura pratiquement pas vu. Stranger Stojkovic, erreur de casting de KSV lors du Mercato 2025, quitte déjà la SS. Le jeune défenseur est prêté en Serbie du côté de l'OFK Belgrade et le deal ne comporte pas d'option d'achat.
0: Eh ben merci Anthony, l'actu revient dans une demi-heure. Charlotte Cardin tout de suite avec Tant pis pour elle avant la

0: belle fin de journée tout le monde avec Zayn et Sia. C'était Dust Till Dawn sur la radio de la Loire. Salut Valentin.
1: Salut Laurent.
0: On va écouter Luisa et Bleu Soleil dans un instant, mais avant ça, tu nous parles médias, les audiences, l'actu télé, le programme aussi en deux minutes.
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1: Eh bien, c'est TF1 qui termine en tête des audiences hier soir avec la suite de sa mini-série d'action La Cible qui a réuni 3 370 000 curieux. M6 est deuxième avec L'amour est dans le pré. La suite de la 21e saison a été suivie par 3 130 000 téléspectateurs. Et puis, c'est France 2 qui est troisième sur le podium, médaille de bronze avec sa nouvelle mini-série La mère et l'assassin. Vous étiez 1 750 000. On passe maintenant aux dernières actualités du petit écran. D'abord, on connaît le parrain de la prochaine promotion de la Star Academy diffusée sur TF1. Alors qu'une rumeur circulait autour de son nom, le chanteur Vianney l'a officialisé en publiant un post Instagram. J'aurais aimé être plus créatif dans la forme pour vous annoncer ça, mais mon esprit est ailleurs car je vous écris depuis la maternité. Voici ce qu'a écrit Vianney, qui laisse donc comprendre qu'il va donc devenir papa pour la deuxième fois après avoir coaché dans The Voice durant 5 saisons. Il va prendre la place de Charlotte Cardin et Ed Sheeran pour accompagner les nouveaux élèves qui vont participer au télécrochet. Et puis, si vous avez regardé L'amour est dans le pré hier soir sur M6, c'est peut-être une question que vous vous posez. La production fait-elle le tri dans les lettres avant de les donner aux agriculteurs? C'est en tout cas la question que s'est posée le site internet Pure Média, alors que des centaines de lettres ont été reçues après qu'M6 ait présenté les 14 agriculteurs en janvier dernier. Toutes les lettres sont lues, aucune n'est mise de côté. Les auteurs sont en fait tous appelés un par un. Et c'est à ce moment-là, lors des appels téléphoniques, qu'il y a un tri qui est réalisé. Bref, vous l'avez compris, si à l'avenir un agriculteur ou une agricultrice vous plaît, vous pouvez envoyer votre lettre, vous serez lu quoi qu'il arrive. Ce soir, qu'est-ce qu'on regarde à la télé? Bien sûr TF1, on va pouvoir regarder la suite de Koh-Lanta All Stars. Si vous appelez sur France 2, vous tomberez sur une émission spéciale Sauvons nos forêts, après un été marqué par des feux dévastateurs avec une sécheresse historique. Sur France 3, on nous propose un nouvel épisode de la série policière La Stagiaire. Sur France 4, c'est L'Ordre des médecins. Sur France 5, c'est Ce qui nous tient debout. Plusieurs personnalités vont nous parler du cancer. Et puis sur M6, c'est la série dramatique 911.

0: sur Active, c'était soleil bleu sur la radio de la Loire. Le soleil qui était un petit peu moins vert que prévu ce week-end du côté de Dunkerque. On en a parlé hier avec Timothée Mémon dans le Mémon de Vérité. Si vous avez raté la chronique, allez voir tout ça. On parle des seconds couteaux avec Timothée Mémon. Est-ce que Christophe Sautarel était vraiment le premier choix du morning? Est-ce que Valentin Barthévian était le premier choix des infos? Est-ce que nos joueurs alignés ce week-end face à Dunkerque étaient vraiment les premiers choix qu'on aurait dû aligner par le club forésien? Tant de questions auxquelles Timothée essaye de répondre dans sa chronique, le tacle du lundi de Timothée Mémon. C'est le Mémon de Vérité. Allez écouter le replay. Prochain rendez-vous lundi prochain, juste après le match de l'ASS en terrain messin. Jusque vendredi, samedi, on a rendez-vous avec Metz ASS à 20h. Allez, d'ici là, Teddy Swim, ça arrive. Avec Mr. Know It All, on écoutera aussi Elena et on fera un point sur la route juste après ça.
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0: Allez les bouchons, les radars dans la Loire. Anthony Perel.
22: Ah, les radars, on nous en a pas signalé. Par contre, des bouchons, il y en a, les mêmes qu'il y a une vingtaine de minutes sur la RN7 dans le Rouennais. Ça coince de Rouen jusqu'à quasiment Notre-Dame de Boissé quand vous partez en direction du Forêt. On a du monde toujours sur la 72 à Saint-Thé entre Geoffroy-Guichard et Steele dans les deux sens. C'est saturé entre Terre-Noire et le viaduc de la Récamarie quand vous partez en direction de Londen. Dans le Forêt, ça va à peu près. Et sur le pont de Givors, quelques légers coups de frein, mais rien de bien méchant.
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son d'Elena avec le remix de Mauvais Garçon à l'instant sur Active, tous les hits de la Loire et bientôt tous les hits de la Foire hein. À partir de vendredi, on va se donner rendez-vous à Parc Expo avec la nouvelle édition de la Foire de Saint-Thé. Vous allez pouvoir la vivre de l'intérieur avec nous en direct sur Active pendant 11 jours. Et puis il faut savoir que la Foire, à partir de 18h, elle va être gratuite tous les jours et surtout les jours des nocturnes, parce qu'il y a non pas deux mais trois nocturnes cette année. Le 18 septembre, le premier vendredi, le mardi 22 septembre et le vendredi 25 septembre, la Foire qui va donc se transformer à chaque fois en dance floor géant. Il y aura du blind test, il y aura une soirée revival comme ça, bref, et puis une soirée néon aussi, je crois. Bref, soyez dans le coin à la Foire de Saint-Thé à partir de ce vendredi. Et d'ailleurs, on va parler de la soirée revival demain dans le plus grand morning de la Loire avec Christophe Sautarel qui fait partie des DJ revival qui vont mixer. Il y aura aussi Christophe Turpin du Pushkin et Sylvain C du Must, le meilleur des années 90-2000 à la Foire. C'est mardi 22 septembre et demain dans le plus grand morning. En attendant, voici Nicky Jam.

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0: Il est 18h sur Active. Belle fin de journée tout le monde, bon mardi avec Naïka pour la suite du son et Riviera, le remix de Sean Paul. On va écouter She Doesn't Mind dans un instant, la météo avant ça et l'actu dans la Loire, les infos à 18h avec Anthony Perel. Salut Anthony.
1: Salut Laurent, salut à tous. À la une, rue Antoine Durafour, les restaurateurs obtiennent gain de cause. La mairie de Saint-Étienne vient de revoir sa copie cet après-midi. Elle annonce avoir modifié l'arrêté concernant les fermetures nocturnes. Comme nous vous l'avions relayé sur Active, les restaurateurs se plaignaient d'être mis dans le même sac que les épiceries. Ils devaient eux aussi baisser le rideau à 22h et dénoncer une perte drastique de leur chiffre d'affaires. Désormais, ils pourront rester ouverts jusqu'à 1h30 du matin, comme l'ensemble des restaurants de la ville. Le détail de ce dossier est à retrouver sur activeradio.com. Une dizaine d'entreprises à l'arrêt à Roche-la-Molière à la suite de l'incendie de dimanche. La société KB Auto en a été victime et les flammes se sont ensuite propagées au bâtiment attenant. La piste criminelle n'est à ce stade pas écartée. Par mesure de sécurité, la ville rouchonne a pris un arrêté de péril afin d'interdire l'accès au site sinistré. Dans l'actu, ce drame à Aurec-sur-Loire, non loin de la frontière avec notre département. Selon la Commer 43, le corps sans vie d'un homme a été retrouvé sous une camionnette de livraison ce matin. Le véhicule se trouvait sur un talus à proximité immédiate de la route. La victime était un Ligérien de 29 ans. Une enquête a été ouverte pour tenter de faire toute la lumière sur cette affaire. Vous avez jusqu'à lundi pour donner votre avis concernant les nouvelles illustrations des billets en euros. La BCE, la Banque Centrale Européenne, a dévoilé 10 propositions graphiques différentes. Et c'est vous qui décidez du design de vos billets pour les prochaines années. Tout se passe en ligne. Retour à la normale à la Poste. Après plusieurs heures de perturbations, ce matin, les bureaux fonctionnent de nouveau normalement. C'est ce qu'a fait savoir le groupe postal ce midi. Vous l'aviez peut-être aperçu. Ce matin, une panne affectait certains services partout en France. 20 000 inscrits, 25 000 personnes sur liste d'attente. À J-75 de la Saint-Élion, l'engouement est déjà fort pour la doyenne des courses françaises. Les organisateurs annoncent également une participation féminine en hausse. Désormais, il faut patienter jusqu'à octobre pour connaître le tracé précis des parcours. Les choses sérieuses débutent ce soir. En basket, après une préparation intéressante, le SCAB joue son premier match officiel pour le compte de la Coupe de France. Déplacement à Saint-Vallier. Le coup d'envoi, c'est maintenant dans 2 heures. Et puis Catherine Ringer est décédée. Il s'agit de la chanteuse des Rita Mitsouko qui nous a quitté la nuit dernière à l'âge de 68 ans. Elle a succombé à un cancer foudroyant.
0: La météo maintenant.
1: Eh bien, changement radical de temps pour demain, Laurent. Retour des nuages déjà, voire même des averses hein, dans la seconde partie de journée, notamment dans le forêt. On perd surtout des degrés par rapport à aujourd'hui. Moins 10 l'après-midi. On fera du 24 max sur la Loire et le matin, ça bouge pas trop. Entre 18 et 20 annoncé par les services de Météo France.
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0: Eh ben merci Anthony, l'actu revient dans une demi-heure sur Active. D'ici là, on va jouer ensemble, on va donner place pour la foire de Saint-Étienne à vous offrir et vos sélections pour essayer de gagner le voyage en

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0: Et belle fin de journée avec Naïka, c'était One Track Mind dans le Drive Active. Avec QGL pour la suite en ce mardi soir, on va écouter Moving to the Sun. Avec la voix d'Ultra Naté sur ce son, ça arrive.
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0: Avec un point sur la route aussi et votre séjour en Thaïlande qui est en jeu avant ça à l'occasion de la foire de Saint-Etienne. On sera en direct pendant 11 jours à partir de ce vendredi. Vous allez pouvoir venir nous voir et tenter sur place de gagner votre séjour en Thaïlande. 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
3: Et avant le retour des hits, Anthony Laroute.
4: Oui, avec notre difficulté habituelle depuis quelques temps déjà, la N88, ça coince désormais depuis le Parc de l'Europe jusqu'à la RIC en direction de Firminy. Dans le JE, ça va à peu près. On avait une difficulté tout à l'heure dans le Rouennais. Et bien, elle est toujours là, notre difficulté sur la RN7. Ça coince de Rouen jusqu'à Notre-Dame-de-Boissé, finalement, comme tout à l'heure. 4 km de ralentissement quand vous partez en direction du sud du département pour le Restarès.
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1: Ouais, oui, pour gagner votre sélection pour le voyage et vos entrées pour la foire, je vous demandais quel type de nouilles sert de base au célèbre Pad Thaï. La bonne réponse n'était pas les coquillettes, évidemment, c'était les nouilles de riz. Star mondiale de la cuisine thaïlandaise, le Pad Thaï, c'est ces nouilles de riz sautées au wok avec de l'œuf, du tofu, et puis des crevettes souvent, puis des pousses de soja aussi, des cacahuètes, du citron vert, de la sauce. Ah, ça me donne faim. Aïe, aïe, aïe. Du Pad Thaï, on va en manger sur la foire, hein, j'en suis sûr. La foire de Saint-Etienne qui démarre vendredi sur le thème de la Thaïlande. Rendez-vous sur place, on s'y retrouve, hein, évidemment, on compte sur vous. Carly Rae Jepsen maintenant pour le retour des hits et les infos juste derrière.

0: Irene Jepson sur Active, c'était Call Me Maybe. On va écouter Shakira et Burna Boy. Il y aura aussi la traîne du jour dans un instant. Avant ça, Anthony Perel, l'actu en une minute.
1: Elle a eu cette macabre découverte en Haute-Loire. Le corps d'un Ligérien d'une trentaine d'années a été retrouvé sous un camion de livraison. C'était ce matin à Aurec-sur-Loire. Selon nos confrères de la Comair 43, une enquête a été ouverte pour comprendre ce qu'il s'est réellement passé. Lui dénonce, je cite, l'incompétence de la préfecture Auvergne-Rhône-Alpes. Jean-Luc Mélenchon est monté au créneau. Il évoque aussi des manipulations politiques alors que les élections municipales de Vénissieux et Vaux-en-Velin, des communes du Rhône, pourraient être annulées. Les deux villes ont été remportées par des candidats de son parti. LFI, souci, le rapporteur public du tribunal administratif de Lyon préconise l'annulation des scrutins en raison d'irrégularités sur d'autres listes qui auraient donc des conséquences. Le jugement a été mis en délibéré. Deux Stéphanois et un attaquant désormais en Ligue 1 sont en lice pour le trophée UNFP du joueur du mois d'août en Ligue 2. Irvine Cardona, 4 buts de passe dès quand même le mois dernier. Jacob Breum font partie des trois nommés. Le dernier nom est celui d'Ibrahima Baldé, le joueur de Rodez, parti depuis du côté de Lorient en Ligue 1. 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Et puis on ne l'aura pratiquement pas vu. Stranja Stojkovic, erreur de casting de KSV lors du mercato de l'an dernier, a quitté la SS hier soir. Le jeune défenseur est prêté sans option d'achat en Serbie du côté de l'OFK Belgrade.
0: Eh ben merci Anthony, on te retrouve pour la traîne du jour juste après Shakira et Burna Boy.

0: Shakira et Burna Boy, l'hymne du mondial sur Active, c'était Die Die. On va écouter Zao dans un instant, juste après la traîne du jour. Si vous l'avez raté ce matin dans le plus grand morning de la Loire, c'est lors de la session de rattrapage.
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2: Eh oui, il est l'heure de retrouver Anthony Perel. Bonjour Anto.
3: Salut.
2: Salut à vous deux.
3: Salut.
2: Ça va?
3: Comme un mardi.
2: Mais comme un mardi.
3: J'ai laissé couler un petit peu de temps pour que vous puissiez répondre. Parce que tu sais pourquoi aujourd'hui on va parler du temps. Le temps c'est précieux, c'est surtout l'objet d'une traîne ces dernières semaines. L'idée est super simple, c'est à la portée de tout le monde. Donc même toi Christophe, tu peux le faire. Il faut demander à quelqu'un s'il a 5 secondes. Bon, d'habitude c'est une petite phrase qu'on dit à une personne quand on veut plutôt la déranger 5 ou 10 minutes. Mais là il faut prendre la phrase au premier degré. Plusieurs comptes se sont amusés. Extrait.
4: Est-ce que je peux te prendre 5 secondes de ton temps vite fait?
5: Oui, plaisir.
4: Ok. Merci.
5: 5 secondes, oui, c'était sûr.
4: Est-ce que tu as 5 secondes à m'accorder ou pas?
5: Dis-moi. Non, si c'est 10 secondes, c'est mort.
4: T'as 5 secondes à m'accorder, s'il te plaît.
5: Non, j'accorde rien. Non, j'ai pas le temps. Je prépare mon match, moi. Ouais.
4: Merci pour les 5 secondes, Marco.
5: Allez, vas-y, sors de là. Sors.
6: Peux me donner juste 5 secondes, s'il te plaît? Merci. Bonne journée, merci pour ton temps.
3: T'es dubitatif, Christophe, t'as compris la traîne ou pas?
2: Ouais, j'ai bien compris. Ouais, je suis éclaté.
3: Voilà, et ben, vous pouvez me dire, on va encore plus s'éclater. Qu'est-ce que j'ai fait? J'ai pris mon tel et je suis allé sillonner la radio pour voir ce que ça allait donner.
7: Steph, je peux te prendre 5 secondes?
8: Pour.
9: Qu'est-ce qu'il va faire encore?
10: Tu me cherchais?
7: Ouais, je peux te prendre 5 secondes?
10: Ben, vas-y. Je fais une facture pas, c'est ça que tu veux dire? Il est chaud, là.
7: Merci.
11: Là, je monte dans le bureau du boss. Il est sous l'eau. On va voir ça se trouve, il aura même pas 5 secondes.
7: Romain, je peux te prendre 5 secondes? Merci.
11: C'était pour ma traîne, mais t'étais devant sous l'eau.
3: Ouais, donc Romain, évidemment, sous l'eau, il m'a même pas regardé. Il a continué de chanter. J'attends toujours. Si j'étais pas parti, je serais encore dans l'ordi. Bon, plusieurs constats. Les jeunes ont été bien plus méfiants que les plus âgés. Je me suis fait cramer par la génération Y. Et par contre, les filles d'Active Média, notre agence de com, elles ont vraiment pas perdu le temps pour essayer de me calculer combien ça allait me coûter de leur prendre 5 secondes. Décidément, chasser le naturel, il revient au galop.
2: Merci beaucoup, Anthony, pour cette nouvelle traîne qu'on retrouve sur les réseaux. En rediff également sur activeradio.com. Merci beaucoup.
3: Avec plaisir.
2: Rendez-vous jeudi.
3: Jeudi, bien sûr, pour la deuxième de la semaine.
2: Merci.
3: Elle va être croustillante, celle-ci. Je suis en train de l'écrire, elle va être bien.
2: Très bien. Bonne journée à toi. Ciao.
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0: sur Active. C'était Je te promets sur la radio de la Loire. 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Pendant qu'on écoute Tame Impala et Jenny, Blackpink, le remix de Dracula arrive avec Un point sur la route aussi. Et la Minute Culture, je vais vous parler d'un inventeur qui a fini sa vie dans son invention. Ouais, vous allez tout comprendre.
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0: 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Allez, avant le retour des hits, Anthony, un petit point sur la route.
27: Ouais, on a toujours nos deux difficultés dans le Rouennais, ça coince sur la RN7 entre Rouen et principalement le Coteau sur 2-3 km. C'est compliqué quand vous partez en direction du Forêt. Et puis à Saint-Thé, c'est délicat avant de passer au niveau de la RN88, le viaduc de la Ric pour le reste RS.
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1: Allez, c'est l'heure d'apprendre des choses sur Active. Et aujourd'hui, on va parler d'un inventeur qui a tellement aimé son invention qu'il a fini par y rester après sa mort. Oui, je vous parle de l'inventeur des Pringles. Et avec leur célèbre tube cylindrique, vous savez. Ce tube, il a été imaginé par Frédéric Bohr, un chimiste américain qui avait une idée relativement simple. Éviter que les chips arrivent complètement en miettes au fond du sachet. Ça me donne faim tout ça. Il imagine donc un emballage rigide dans lequel les chips, toutes parfaitement régulières, peuvent être empilées les unes sur les autres pour qu'elles tiennent hyper bien ensemble et qu'elles ne s'abîment pas. Voilà, un système tellement reconnaissable qu'aujourd'hui on identifie presque les Pringles rien qu'à leur boîte. Mais Frédéric Bohr, il était tellement fier de son invention qu'il a fait une demande assez originale à ses enfants dans son testament. Il voulait qu'après sa mort, une partie de ses cendres soit placée dans une boîte de Pringles. Et ses enfants, ils ont joué le jeu, ils ont respecté sa volonté. Et à son décès en 2008, une partie de ses cendres a donc été placée dans un tube de Pringles. Saveur originale, on fait pas n'importe quoi non plus. Avant d'être enterré avec le reste de ses cendres dans une urne. Alors oui, on peut dire comme ça que Frédéric Bohr a trouvé une manière très personnelle de rester à vie dans sa boîte. Comme quoi, certaines inventions en tout cas ne quittent jamais vraiment leur inventeur. Voilà la Minute Culture sur Active, toujours bien emballée pour mettre votre savoir en boîte. Allez, on y retourne avant les infos de 19h avec Tove Lo et Stromae sur Active. Voici des fleurs.

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0: Active, il est 19h. Très belle fin de journée tout le monde, bon mardi soir avec Oria dans un instant et Just Ben et Smile. On va écouter le remix de César's. C'est Jack et la route à retrouver juste après la météo. Avant ça, Anthony Perel, l'actu en deux minutes, un petit détour par la rédac. Salut Anto.
1: Salut Laurent, bonsoir à tous. À la une, rue du Raffour, les restaurateurs obtiennent gain de cause. La mairie de Saint-Étienne a revu sa copie. Elle annonce cet après-midi avoir modifié l'arrêté concernant les fermetures nocturnes. Comme nous vous l'avions révélé sur Active, les restaurateurs se plaignaient d'être mis dans le même sac que les épiceries. Ils devaient eux aussi baisser le rideau à 22h pour limiter les nuisances. Eux dénonçaient une perte du chiffre d'affaires importante. Désormais, ils pourront rester ouverts jusqu'à 1h30 comme cela se fait pour les autres restaurants de la ville. Le détail complet de ce dossier est à retrouver sur notre site et notre appli. Une dizaine d'entreprises à l'arrêt à Roche-la-Molière à la suite de l'incendie de ce week-end. La société KB Auto a été victime des flammes. Le feu s'est ensuite propagé au bâtiment à proximité. La piste criminelle n'est pas écartée à ce stade. Par mesure de sécurité, la mairie rouchonne a pris un arrêté de péril afin d'interdire l'accès au site sinistré. Dans l'actu, ce drame à Aurec-sur-Loire, selon la Commer 43, le corps sans vie d'un homme a été retrouvé sous une camionnette de livraison. C'était ce matin. Le véhicule se trouvait sur un talus à proximité immédiate de la route. La victime est un Ligérien de 29 ans. Une enquête a été ouverte pour tenter de faire toute la lumière sur ce drame. Vous avez jusqu'à lundi pour donner votre avis concernant les nouvelles illustrations des billets en euros. La BCE, la Banque Centrale Européenne, a dévoilé 10 propositions graphiques différentes. Et c'est vous qui décidez du design des futurs billets des prochaines années. Tout se passe en ligne et la deadline, c'est donc le 21 septembre prochain. 20 000 inscrits, 25 000 personnes sur liste d'attente. À J-75 de la Saint-Élion, l'engouement est déjà très fort pour la doyenne des courses françaises. Les organisateurs annoncent aujourd'hui une participation féminine en hausse. Désormais, il faut patienter jusqu'au mois d'octobre prochain pour connaître le tracé définitif des différents parcours. Les choses sérieuses débutent dans une heure. En basket, après une préparation intéressante, le SCAB joue son premier match officiel ce soir pour le compte de la Coupe de France. Déplacement à Saint-Vallier. La partie débute dans 58 minutes maintenant. Et puis, Catherine Ringer est décédée. Il s'agit de la chanteuse du groupe Derita Mitsuko qui nous a quittés la nuit dernière à l'âge de 68 ans. Elle a succombé malheureusement à un cancer foudroyant.
0: Allez, on passe à la météo maintenant.
1: Eh bien, changement radical de temps pour demain, Laurent. Retour des nuages, voire des averses en seconde partie de journée. On perd surtout une dizaine de degrés par rapport à cet après-midi. Comptez entre 18 et 20 le matin, c'est pas trop mal. Par contre, pas plus de 24 annoncés l'après-midi. Bonne soirée, à demain.
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0: Eh ben merci Anthony, l'actu revient très vite sur Active. Toi on te retrouve d'ici une petite demi-heure pour la traîne du jour. Tu nous emmèneras sur les réseaux avec la team du morning. Ce sera après Just Ben et Smile. Voici Jack It Out.

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0: Le son d'Oria sur Active et sa soirée mondaine sur la radio de la Loire. Il n'y en aura pas une, pas deux, mais bien trois des soirées mondaines à la foire de Saint-Etienne. Trois nocturnes à thème à retenir, dont une soirée revival mardi 22 septembre, dont tout pile une semaine, avec le meilleur des années 90-2000 et les DJ qui ont fait danser toute une génération. Ils reviennent pour une soirée exceptionnelle. Christophe Turpin du Pouchkine, Sylvain C du Must et Christophe Sautarel du Number One et du plus grand morning de la Loire. C'est donc tout naturellement que Christophe Sautarel reçoit demain ses comparses pour nous parler de cette soirée qui s'annonce d'anthologie. Ils vont se retrouver derrière les platines pour faire danser toute la foire et peut-être un peu toute la Loire sur tous les tubes qui ont marqué les années 90 et 2000. Rendez-vous mardi prochain pour la vivre à la foire. Rendez-vous demain dans le plus grand morning de la Loire pour en parler avec toute la team autour de Christophe Sautarel. D'ici là, on va écouter Offenbach et Star Sailor. Four to the Floor arrive sur Active avec l'Actu Média aussi.
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0: Et belle fin de journée tout le monde, avec le Drive Active qui continue. Et dans un instant, la trend du jour. On ira sur les réseaux avec Anthony Perel et toute la team du Morning. Si vous avez raté la chronique ce matin, session de rattrapage après Aimé Simone pour les hits. Mais d'abord, Valentin est avec
1: nous. Bonsoir Laurent, bonsoir tout le monde.
0: Bonsoir Valentin, tu viens nous parler médias, le programme télé et les audiences avec toi.
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1: Eh bien c'est TF1 qui termine en tête des audiences hier soir avec la suite de sa mini-série d'action La Cible, qui a réuni 3 370 000 curieux. M6 est deuxième avec L'amour est dans le pré. La suite de la 21e saison a été suivie par 3 130 000 téléspectateurs. Et puis c'est France 2 qui est troisième sur le podium, médaille de bronze, avec sa nouvelle mini-série La mère et l'assassin. Vous étiez 1 750 000. On passe maintenant aux dernières actualités du petit écran. D'abord, on connaît le parrain de la prochaine promotion de la Star Academy diffusée sur TF1. Alors qu'une rumeur circulait autour de son nom, le chanteur Vianney l'a officialisé en publiant un post Instagram. J'aurais aimé être plus créatif dans la forme pour vous annoncer ça, mais mon esprit est ailleurs car je vous écris depuis la maternité. Voici ce qu'a écrit Vianney, qui laisse donc comprendre qu'il va donc devenir papa pour la deuxième fois après avoir coaché dans The Voice durant 5 saisons. Il va prendre la place de Charlotte Cardin et Ed Sheeran pour accompagner les nouveaux élèves qui vont participer au télécrochet. Et puis si vous avez regardé L'amour est dans le pré hier soir sur M6, c'est peut-être une question que vous vous posez. La production fait-elle le tri dans les lettres avant de les donner aux agriculteurs? C'est en tout cas la question que s'est posée le site internet Pure Média, alors que des centaines de lettres ont été reçues après qu'M6 ait présenté les 14 agriculteurs en janvier dernier. Toutes les lettres sont lues, aucune n'est mise de côté. Les auteurs sont en fait tous appelés un par un, et c'est à ce moment-là, lors des appels téléphoniques, qu'il y a un tri qui est réalisé. Bref, vous l'avez compris, si à l'avenir un agriculteur ou une agricultrice vous plaît, vous pouvez envoyer votre lettre, vous serez lu quoi qu'il arrive. Ce soir, qu'est-ce qu'on regarde à la télé? Bien sûr TF1, on va pouvoir regarder la suite de Koh-Lanta All Stars. Si vous zappez sur France 2, vous tomberez sur une émission spéciale Sauvons nos forêts, après un été marqué par des feux dévastateurs avec une sécheresse historique. Sur France 3, on nous propose un nouvel épisode de la série policière La Stagiaire. Sur France 4, c'est L'Ordre des médecins. Sur France 5, c'est Ce qui nous tient debout. Plusieurs personnalités vont nous parler du cancer. Et puis sur M6, c'est la série dramatique 911.

0: son d'Aimé Simone sur Active, c'était Shining Light. On va écouter David Guetta dans un instant. Avant ça, c'est la traîne du jour. Anthony Perel a embarqué toute la team du morning ce matin sur les réseaux sociaux. Si vous avez raté ça, c'est lors de la session de rattrapage.
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2: Eh oui, il est l'heure de retrouver Anthony Perel. Bonjour Anto.
3: Salut.
2: Salut à vous deux.
3: Salut.
2: Ça va?
3: Comme un mardi.
2: Ouais, comme un mardi.
3: J'ai laissé couler un petit peu de temps pour que vous puissiez répondre. Parce que tu sais pourquoi aujourd'hui on va parler du temps. Le temps c'est précieux, c'est surtout l'objet d'une traîne ces dernières semaines. L'idée est super simple, c'est à la portée de tout le monde. Donc même toi Christophe, tu peux le faire. Il faut demander à quelqu'un s'il a 5 secondes. Bon, d'habitude c'est une petite phrase qu'on dit à une personne quand on veut plutôt la déranger 5 ou 10 minutes. Mais là il faut prendre la phrase au premier degré. Plusieurs comptes se sont amusés. Extrait.
4: Est-ce que je peux te prendre 5 secondes de ton temps vite fait?
5: Oui, plaisir.
4: Ok. Merci.
5: 5 secondes, oui, c'était sûr.
4: Est-ce que t'as 5 secondes à m'accorder ou pas?
5: C'est mort. Non, si c'est des secondes, c'est mort.
4: T'as 5 secondes à m'accorder, s'il te
5: plaît. Non, j'accorde rien. Non, j'ai pas le temps. Je prépare mon match, moi. Ouais.
4: Merci pour les 5 secondes, Marco.
5: Allez, vas-y, sors de là.
6: Tu peux me donner juste 5 secondes, s'il te plaît? Merci. Bonne journée. Merci pour ton temps.
3: T'es dubitatif, Christophe. T'as compris la traîne ou pas?
2: Ouais, j'ai bien compris. Ouais. Ouais, je suis éclaté.
3: Voilà. Et ben, vous pouvez me dire, on va encore plus s'éclater. Qu'est-ce que j'ai fait? J'ai pris mon tel et je suis allé sillonner la radio pour voir ce que ça allait donner.
7: Steph, je peux te prendre 5 secondes?
8: Pour.
9: Qu'est-ce qu'il va faire encore?
10: Tu me cherchais?
7: Ouais, je peux te prendre 5 secondes?
10: Ben, vas-y. Je fais une facture, c'est ça que tu veux dire? Il fait chaud, là.
7: Merci.
11: Là, je monte dans le bureau du boss. Il est sous l'eau. On va voir, ça se trouve, il aura même pas 5 secondes.
7: Romain, je peux te prendre 5 secondes? Merci.
11: C'était pour ma traîne, mais t'étais devant sous l'eau.
3: Ouais, donc Romain, évidemment, sous l'eau, il m'a même pas regardé. Il a continué de chanter. J'attends toujours. Si j'étais pas parti, je serais encore dans l'ordi. Bon, plusieurs constats. Les jeunes ont été bien plus méfiants que les plus âgés. Je me suis fait cramer par la génération Y. Et par contre, les filles d'Active Média, notre agence de com, elles ont vraiment pas perdu le temps pour essayer de me calculer combien ça allait me coûter de leur prendre 5 secondes. Décidément, chasser le naturel, il revient au galop.
2: Merci beaucoup, Anthony, pour cette nouvelle traîne qu'on retrouve sur les réseaux. En rediff également sur activeradio.com. Merci beaucoup.
3: Avec plaisir.
2: Rendez-vous jeudi.
3: Jeudi, bien sûr, pour la deuxième de la semaine.
2: Merci.
3: Elle va être croustillante, celle-ci. Je suis en train de l'écrire, elle va être bien.
2: Très bien. Bonne journée à toi. Ciao.
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0: Le numéro 1 mondial sur Active, David Guetta, c'était Dangerous sur Active.
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0: 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D'ici là, Mauvais Joe arrive avec Gossip aussi et le rappel du casse-tête. Si vous avez envie de réfléchir un petit peu, restez là.
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1: Et comme tous les soirs dans le Drive Active, on vous fait réfléchir avec le casse-tête sur le coup des 17h10. Une énigme, 15 minutes pour réfléchir avant de vous donner la solution. Si vous l'avez raté tout à l'heure, c'est lors de la session de rattrapage. Avant-hier, j'avais 25 ans. L'année prochaine, j'en aurai 28. Comment est-ce que c'est possible? C'est la question que je vous posais ce soir. Un homme dit, avant-hier j'avais 25 ans et l'année prochaine j'en aurai 28. Comment est-ce possible? Un indice, ça n'a rien à voir avec les années bissextiles. Hein.
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1: Alors pour pouvoir répondre à cette question, en fait il fallait se projeter et imaginer qu'on soit le 1er janvier. L'anniversaire de l'homme qui parle est le 31 décembre. Donc avant-hier on était le 30 et il avait encore 25 ans. Hier on était le jour de son anniversaire, le 31 décembre, il a eu 26 ans. Aujourd'hui on a changé d'année, c'est donc l'année de ses 27 ans. Donc l'année prochaine ce monsieur aura 28 ans. Voilà, un petit peu de logique, de gymnastique et de projection pour arriver à résoudre cette énigme. 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